0: dans tous ses textes. Et en même temps, elle est extrêmement sensible. Enfin, voilà. Je pourrais parler des heures de Dorothy Allison. Et je recommande vraiment ses textes, les textes autobiographiques comme Po, qui est un recueil d'essais, qui est édité aux éditions Cambourakis, et qui est vraiment un livre incroyable. Et pareil, Trash, qui est un autre recueil autobiographique, et aussi d'autres choses dont je suis sûre. Où là, elle parle beaucoup plus de sa famille, de sa mère et de sa grand-mère, qui sont du coup très pauvres en Caroline du Sud. Et là, je vous propose de vous lire du coup un poème qui est tiré du recueil Les femmes qui me détestent, des éditions Hystérique et Associés, qui est une toute petite maison d'édition française, dirigée par Noémie Grunewald, qui fait un travail de fou furieux pour éditer des textes américains qui sont pas traduits en France. Et récemment, elle a traduit des textes de Joanne Nessel aussi, qui est une autre lesbienne incroyable. Voilà, donc merci Noémie pour ce travail qui manque beaucoup. Voilà, donc je vous propose de vous lire Le chant de la tomate. Je vais renoncer à mon nom de famille et peut-être à mon prénom pour m'appeler fille de la nuit ou cogne-chatte ou quelque chose de vraiment vulgaire avec plein de niques et de coups de rein. Je vais cultiver la colère comme une tomate, genre un gros fruit rouge qui pourrait faire sauter des ponts ou renverser de la sauce sur la moitié de la ville, raconter des blagues en dessous de la ceinture, faire des avances à des vieilles dames pour lécher les joues, leur proposer de grimper sous leur jupe gratuitement. Autant être à la hauteur de ma réputation. Autant tenir le rôle dans le film, faire rouler ma tomate sur Broadway, renverser les gens le long de la rue, les envoyer plus loin que Brooklyn, déménager à Canarsie, acheter un fusil. Organiser des fêtes? Bordel, autant organiser des fêtes. Y a des gens ici qui veulent faire la fête? Va falloir vous habiller en conséquence. Je pourrais en faire un film. Mettre tout le monde dans l'épopée de la tomate, faire la première à Times Square. Pas d'excuses, d'explications, de dérobades. Rien que moi, ma tomate, mes colères, mon nom, mon nom.
1: Trop stylé.
0: Voilà. Moi, j'aime beaucoup ce poème parce que je le trouve très marrant et en même temps hyper touchant. On dirait que je pleure, mais j'ai juste un énorme chat dans la gorge car je suis malade. Malade sous 32 degrés, c'est possible. Ne vous découragez pas. Si vous pensez ne pas y arriver, si, si, c'est possible. Mais oui, et je le trouve très drôle et je trouve que ce poème, il est assez représentatif de ce qu'elle écrit globalement, à savoir des choses avec énormément d'humour. Elle est extrêmement drôle, Dorothy Allison. Et c'est quelqu'un qui a grave la patate, comme on dit. C'est quelqu'un qui s'est battu toute sa vie pour être respecté. Voilà. Bravo Dorothy Allison. Tu nous manques, Dorothy. C'est la deuxième Dorothy de cette émission, puisque la première, c'était Dorothy Ashby, qui fait de la harpe et qui manque aussi, parce que bah, du coup, elle est décédée aussi, je crois. Je vais regarder. Voilà.
1: Et pendant, on avait un morceau harpe.
0: Oui.
1: Il nous restait un morceau harpe.
0: On a un autre morceau de harpe d'une autre femme qui faisait aussi du jazz. C'est Alice Coltrane. Vous connaissez peut-être son mari, John Coltrane, qui est un saxophoniste très célèbre et très talentueux. Et Alice Coltrane, elle a à peu près à la même époque que Dorothy Ashby, elle a fait de la harpe jazz. Et pareil, elle s'est imposée comme une des plus grandes harpistes de son époque en jazz. On l'écoute tout de suite et on écoute Wisdom Eye.

0: C'était Alice Coltrane. Le morceau s'appelle le Wisdom High. C'était, c'est écrit tellement petite. C'est vraiment comme quand tu vas chez le docteur et il t'indique les lettres. En plus, il est 2h08, vous êtes sur Radio Phonique, du coup, ça serait vraiment un exercice hyper compliqué.
1: De regarder des toutes petites lettres à 2h du matin. Tout à fait. Étant moi-même à un mètre de cet écran, vraiment, je lutte pour vous indiquer les musiques sans dire des bêtises, mais j'ai les yeux plissés. Vous aussi, mais c'est parce que vous tombez de sommeil.
0: Parce que c'est ça notre but. Moi, c'est Mirko, je suis avec Céline. On est dans le studio 2 de Radio Panique. Et ça, c'est le deuxième épisode de Extérieur Nuit. Du coup, c'est une émission qu'on se dit qu'on avait envie de faire parce que, on n'est pas forcément fin de nuit égale sommeil. Et du coup, on se dit, allez, on fait déjà un peu de radio ici, à droite, à gauche. On traîne quand même chez Radio Panique. Pourquoi pas leur demander de faire ça pendant la nuit, et ils ont accepté, et du coup on est là, et c'est le deuxième épisode. On se raconte des poèmes, on se raconte des histoires, des contes, et justement en parlant de nuit et de rêve notamment, il y a un personnage, ouais, on peut dire ça, un espèce d'animal, une créature, ouais, c'est ça le mot que j'ai voulu. Une créature avec la nuit, comme vous pouvez entendre.
1: Une nuit calme et paisible à Saint-Jean.
0: Parce qu'il fait tellement chaud que du coup, c'est pas possible de faire ça avec les fenêtres. Je suis désolé. C'est pas possible de faire ça avec les fenêtres fermées. Et du coup, la fenêtre ouverte, ça nous amène à tous les bruits que rue de Saint-Jean nous amène. Mais du coup, on parlait, c'est une créature de la mythologie chinoise. Elle s'appelle Baku. Du coup, c'est une représentation populaire décrite comme une espèce d'animal ayant un corps un peu bizarre, genre un corps d'ours, des pattes de tigre, une queue de bœuf et des yeux de rhinocéros. Ou sinon, une ancienne description aussi lui attribue une apparence de chèvre, à 9 queues, 4 oreilles et des yeux sur le dos, genre bonne nuit. Enfin, vous imaginez une créature.
1: Il porte beaucoup de choses,
0: Baku.
1: Ce Baku.
0: Ouais, c'est pas vraiment un truc que t'as envie de voir quand t'es dans ton lit.
1: C'est peut-être lui qui se cache dans votre couloir.
0: Non, c'est le contraire, du coup. Enfin, justement, Baku, c'est quelqu'un de bon. C'est un bon de la nuit. C'est quelqu'un d'avoir assez proche. Du coup, il est considéré comme une créature bienveillante à laquelle on attribue le pouvoir d'éloigner le mal et surtout, genre, sa particularité, c'est la capacité de manger, de dévorer les cauchemars.
1: Oh, c'est trop mignon!
0: Ouais, du coup, les cauchemars et aussi la malchance qui accompagne l'être humain. Du coup, dans certaines régions de Fukushima et de Kumamoto, il est usage d'une personne quand elle se réveille d'un mauvais rêve, du coup d'un cauchemar, réciter 3 fois la phrase « Je cède mon rêve à Baku pour qu'il le mange ».
1: Oh.
0: Et c'est un peu ça. Enfin, du coup, Baku, c'est vraiment cette créature qui a cette but-là. Genre, elle vient, il défonce ton cauchemar et elle te laisse tranquille. Du coup, même s'il n'est pas vraiment le meilleur des animaux et la plus beau des créatures mythologiques, mais c'est un bon ami de nuit, c'est un pote de nuit, Baku.
1: Ah, si tu le croises, en fait, finalement, c'est plutôt bon signe. Si tu le croises dans ton couloir, c'est que t'es bien, tu es entre de bonnes mains ou de bons sabots.
0: C'est ça. Ah, ouais.
1: Clac, clac. J'essaie de faire un bruit de sabot avec mes mains. Ça ne marche pas. Je n'ai pas des sabots. Ah!
0: Mais attends, là, quoique.
1: Je sais pas comment faire.
0: On part sur un ASMR main.
1: Attends, il y a des techniques où tu fais sur les. Ça, c'est ça. C'est un cheval hyper rapide, c'est un Baku extrêmement rapide.
0: Il y a beaucoup de cauchemars à droite, à gauche. Pam, pam, pam, pam, pam.
1: Baku, il a pas de temps à perdre, en fait. Pas le temps de niaiser, en fait. Il est là pour faire du bise. Mais trop bien. Mais j'aime beaucoup cette image. Mais en plus, ça me faisait penser justement à quelque chose dont je voulais parler pendant Extérieur Nuit numéro 1. Et j'avais pas eu le temps. Dans la com de l'émission que j'avais faite sur Instagram, j'avais un peu teasé le truc en disant on va parler de cheval volant et de choses comme ça. Mais j'avais pas eu le temps de parler du cheval volant. Mais du coup, ça rejoint un peu ce truc du Bakou. C'est hyper marrant. Comme quoi, les chevaux volants, enfin, les chevaux en tout cas, sont une créature plutôt positive de la nuit. Puisque moi, la dernière fois, je voulais parler du bourak, qui est un animal qui est représenté dans l'islam. C'est une sorte de créature qui a une forme un peu étrange, puisque c'est un cheval ailé qui est représenté de manière un peu différente. C'est un cheval ailé avec une tête humaine, très beau dans les représentations. Et voilà, du coup, selon la tradition islamique, c'est un coursier qui est venu du paradis et qui a pour fonction d'être la monture des prophètes. Et donc voilà, dans l'histoire la plus connue, c'est l'archange Gabriel qui l'a envoyé pour porter le prophète de l'islam Mahomet à la Mecque, puis à Jérusalem, puis de Jérusalem au ciel, avant de lui faire effectuer le voyage de retour au cours de l'épisode dit Hijra, Isra et Mirage, qui signifie respectivement voyage nocturne et échelle ascension. Voilà, donc le bourak, c'est ce cheval ailé, très étrange, qui est représenté vraiment de plein de manières différentes. Je vous conseille de regarder sur internet, si vous tapez bourak, B-O-U-R-A-Q, vous allez voir plein de manières différentes de le représenter et plein de manières très étonnantes et de très belles aussi illustrations qui datent de plein d'époques différentes. Voilà, donc c'est rigolo, un bakou et un bourak. Et peut-être que vous croiserez les deux un jour dans vos nuits, j'espère. Si vous croisez le bourak, ça veut dire que vous êtes potentiellement un prophète. Voilà. Ça peut être super. Mais et si vous croisez un bakou, c'est plus probable. J'ai l'impression que c'est plus accessible au commun des mortels. Mais en tout cas, j'ai très hâte de croiser un bakou. Ouais. Juste pour le plaisir de voir cette créature qui a l'air quand même assez fun.
0: Après, ça vous dit que t'as fait quand même un cauchemar.
1: Mais moi, je serais prête à faire des cauchemars pour voir une créature pareille.
0: Pour être sauvée d'un bakou, ouais,
1: je suis d'accord. Pour être sauvée de bakou, franchement, ça vaut trop le coup. Tu croises pas des bakous tous les jours. Non, moi, je pense que ça vaut le coup de faire un cauchemar, un petit cauchemar nul, quoi. Bon, mon bakou, il va venir faire...
0: J'adore cette image, vu clairement, il mange.
1: Ouais.
0: Le cauchemar, c'est trop bien. On a une autre chanson. D'un artiste qui s'appelle Io sono un cane, et c'est littéralement traduit, c'est Moi je suis un chien. Et la chanson s'appelle Nuit. C'est un album assez. L'album s'appelle Ira, et c'est un album assez particulier parce que on avait en parlé aussi une autre émission, c'était pas pendant la nuit, dans le premier et le soir, je pense, au Flou détendu qu'on avait fait, d'une artiste qui s'appelle Danielle Apes, et qui en fait elle chante dans une langue qui ça n'existe pas. Et les textes du coup, cet projet s'est amené aussi il y a aussi dedans cet artiste qui s'appelle Yusson Nkan, et du coup lui aussi dans cet album il reprend un peu cette vague de comment dire, mots en français mais aussi mélangé avec l'anglais, mais que tu piges pas forcément, enfin je te laisse juste emporter par la musique. Et cet morceau s'appelle Nuit, et on va l'écouter là maintenant, et vous êtes sur Radio Panique.

0: On vient d'écouter Io sono un cane, le morceau s'appelle Nuit. Vous êtes sur Radio Panique, il est 2h20. Et très étonnamment, franchement, on se rapproche de la fin de cette émission.
1: C'est vrai.
0: Très vite aussi, j'ai l'impression. Enfin.
1: À chaque fois, ça passe très très vite, ouais.
0: On est d'accord, hein.
1: Je sais pas si pour vous c'est très très long. J'espère que votre insomnie n'est pas horrible et qu'on contribue à la rendre moins difficile. Mais en tout cas, pour nous, c'est un vrai plaisir de vous accompagner jusqu'au sommeil, pas à pas. À dos de Bourak ou à dos de Bakou. Ah non, non, on ne monte pas sur le dos du Bakou en fait, pardon, excusez-moi.
0: Pardon Bakou.
1: Pardon Bakou. Et c'est vrai que le Bourak c'est aussi que pour les prophètes, donc pareil. Ne montez pas à dos de Bourak si vous n'êtes pas un prophète. S'il vous plaît.
0: Et si vous croyez d'être un prophète, il y a un problème.
1: Voilà. Faites bien attention à ce moment-là. Prenez quand même, voilà. Prenez du recul dans ce moment-là, c'est important. Faites le point avec vos amis. Et voyez si vous êtes vraiment le prophète. Si vous avez 12 disciples, néanmoins, vous êtes bien parti. On pourrait vous croire.
0: Et du coup, on pensait de clôturer cette émission, on se disait en ayant des souvenirs de films que vous avez par rapport à la nuit. Au conseil aussi de films à regarder, justement, dans ce moment-là. T'en as quelqu'un en particulier, de souvenirs ou de conseils?
1: Moi, en pensant à ça, en préparant l'émission, j'ai oublié plein de souvenirs de nuit que normalement je m'en rappelle, mais là, je sais pas pour préparer l'émission, ils ont juste disparu. Ils se sont mis dans une case de mon cerveau auquel je n'ai pas accès, à laquelle j'ai pas accès pour le moment. Mais je me sens quand même de deux souvenirs que j'aime beaucoup. Le premier, c'était je crois il y a 2 ans et c'était un moment où je travaillais en Oreca et où du coup mais j'avais des horaires qui étaient assez chouettes puisque je travaillais seulement la journée, donc à 18h je sortais du travail et je rentrais chez moi et je faisais ce que je voulais et donc c'était pendant l'été et je me souviens d'un soir où je suis rentrée chez moi et je sais pas, je fais ma petite routine, en fait il était déjà quand même 23h30, minuit, quelque chose comme ça, et j'ai lancé un film assez tard. Mais avec les fenêtres grandes ouvertes, j'habitais dans une rue à Bordeaux, donc une ville qui est pas très loin de la mer. Donc mine de rien, quand c'est l'été, on sent quand même un petit peu ce vent marin qui arrive jusqu'à nous. Et j'habitais dans une rue qui était assez peu passante, mais où on entendait quand même le bruit de la ville dans un quartier qui était assez animé et super chouette. Et voilà, et donc j'ai lancé ce film qui s'appelle La amiga de ma demi amiga, je crois, l'ami de mon ami en français, qui est un film espagnol dont je n'ai pas le nom de la réalisatrice pour le moment. Mais en tout cas, c'est un film voilà qui reprend un petit peu le synopsis de l'ami de mon ami de Eric Rohmer. Et là, c'est juste à peu près le même récit transposé à un groupe de copines lesbiennes qui, sortent toutes ensemble et c'est un peu chaotique et c'est super rigolo, c'est trop mignon. Et du coup, j'ai vraiment un super souvenir de ce film. Regarder vraiment les fenêtres grandes ouvertes un soir d'été à Bordeaux. Et voilà. Et le deuxième souvenir, c'est pareil, c'était aussi en été et ça, je crois que c'était l'année dernière. Et c'était à Berlin. Où je suis allée dans un cinéma hyper chouette qui s'appelle le Spoutnik. Et on est allé voir Love Lies Bleeding de Rose Glass. Pareil, encore un film de lesbienne en fait. Et je ne regarde pas que ça. Ne croyez pas, je regarde aussi des films avec des hétérosexuels parfois. Et voilà, et c'était trop bien parce que le cinéma était quasiment vide, il y avait quasiment personne ce soir-là pour cette séance, et surtout il est tout en haut d'un bâtiment, et du coup c'est une atmosphère très bizarre, on dirait vraiment un cinéma qui est sorti des années 80, 90, qui ressemble un peu à un décor de David Lynch en vrai, et voilà, et c'est un cinéma trop particulier, le mec à la caisse était trop gentil et nous a fait visiter le cinéma parce qu'en fait on était vraiment les seuls à sortir du coup je pense à minuit de la séance et Love Lies Bleeding c'est vraiment un super film, c'est trop marrant, c'est super, super chouette et tout et je me souviens vraiment avoir visité ce cinéma vide avec ses lumières un peu tamisées, plein de rouges, de carreaux étranges et sortir dans la rue après à Berlin et juste me dire quelle chance d'être en vie quand même et de voir tout ça, toutes ces choses chouette et belle. Voilà. Toi, c'est quoi tes souvenirs de cinéma ou de film de nuit?
0: Alors, cinéma de nuit, je pense que j'ai des... Je pense que je ne l'ai jamais fait. Ça a l'air très cool.
1: Ouais.
0: Ça a l'air très chouette de rentrer dans un... Ouais, du coup, dans ce lieu à cette heure-là, c'est... ça a l'air assez incroyable. Mais non, ça, je ne l'ai pas. Et je réfléchissais un peu sur les souvenirs. Là, dernièrement, j'ai vu un film, justement, avant, après la première émission d'Extérieur Nuit. Et c'était Paris, Texas. C'était un moment où tous mes collègues étaient partis. On s'était chauffé pour voir un film. Finalement, tout le monde était en mode, ouais, non, c'est tard. Et mais après, moi, avec le boulot, c'était vraiment... Enfin, minuit, c'était en mode, olé, on fait quoi, là? Et du coup, je suis resté tout seul à regarder le film. C'était assez bien. Et sinon, un autre souvenir que j'ai, que ça m'est venu en tête pendant que tu nous parlais, j'étais à l'UNIF et avec un pote à moi, on regardait souvent, c'était plutôt des séries. On laisse passer la moto. souvent c'était des séries, mais une soir, on était en mode bon, là, on va se regarder un film. Et c'était quand même assez tard et on avait décidé, mais en fait on l'avait déjà vu, mais juste on était en mode allez, là ça va, là on a envie de chialer. Et on a mis A Marriage Story, l'histoire
1: d'un
0: mariage avec Scarlett Johansson et
1: Adam Driver,
0: ouais. Bon, si vous avez
1: juste
0: vu
1: pour
0: le film,
1: le plaisir de pleurer. Ouais, c'est ça.
0: Si vous avez le film, vous sentez la vibe. Et le souvenir qu'on a, parce que c'est un pote que j'ai croisé il y a pas si longtemps, et on s'est rappelé de ça, c'est que justement il y avait un de ses colocs, enfin, on était vraiment une espèce de co-coloc, hein, de notre coloc. Il rentrait de son travail parce qu'il travaillait dans un bar pas loin de la maison. Et genre, il débarquait à chaque fois dans la pièce, on regardait des films ou on juste entraînait la nuit. Et il débarquait avec toute sa violence de, comme à chaque fois, en mode, qu'est-ce que vous faites là? Et alors, nous, on était juste en train de nous recueillir notre corps brisé en regardant ce film. Lui, il rentre, il regarde qu'est-ce qu'on était en train de l'écouter. Il se dit, ah ouais, non, mais ça, c'est bien. Nous, on était en mode, Nicolas. Ah, genre là, silence. Attends, là tu casses un truc. Genre viens, tu t'assois ici et on continue à regarder ça. Du coup ouais, c'est un peu cette souvenir que j'ai de film de nuit.
1: Interrompu par le coloc. Le coloc énervé qui rentre du taf.
0: Ouais, ouais, qu'il a toutes les énergies qu'il a, pareil, qu'il a envie de dépenser parce que il est du nouveau libre. C'est juste qu'il est 2h du mat.
1: Ouais. Et... Vous pleuriez.
0: Ouais.
1: Il était en train de servir des spritz à des clients 10 minutes avant.
0: Du coup, ouais. C'est toujours. Mais ouais, c'est toujours un chouette moment d'écouter de la musique, regarder des films et aussi enregistrer des sons. Prendre des sons. C'est un peu ça qu'on avait essayé de trouver là. Lorsque de la première émission, est-ce que ça marche? C'est un truc.
1: Au moment de la première émission. Ouais, je pense.
0: Lorsque tu l'utilises quand?
1: Je sais pas. Lorsque le Baku est arrivé dans mon couloir. Là, il a mangé.
0: Ah ok.
1: Mon rêve.
0: Ok.
1: Tu peux me dire alors que le Baku est arrivé dans mon couloir, il dévora mon rêve. Mais okay. Ouais. Et attends, c'était quoi la phrase de base?
0: Qu'on avait essayé de faire ça, genre de amener des enregistrements de la nuit lorsque.
1: Mais sinon, tu peux dire lors de la première.
0: Ok.
1: Lors de la première émission.
0: Merci.
1: D'extérieur.
0: Wow, c'est chaud quand même. Grammaire française à 2h30 du mat.
1: Mais moi aussi, je commence à fatiguer un petit peu. Mais je voulais juste parler aussi de cette. Enfin, c'est marrant que tu parles de Marriage Story parce que. Parce qu'il y a deux jours, on a vraiment parlé de genre, ces films qui nous font pleurer. Et on a fait une liste pendant 10 minutes, de manière pas intentionnelle, mais une liste de films qui nous faisaient grave pleurer. Et donc, je crois que... Enfin, moi, je me souviens qu'en tout cas, pour moi, il y avait Vol au-dessus d'un nid de coucou et La vie est belle de Benigni.
0: Ah bah oui.
1: Et toi, je sais plus ce que c'était.
0: Je me rappelle plus. C'était ça? Non. Je m'en veux pas.
1: Ouais. Voilà. En tout cas, si vous voulez pleurer, Marriage Story, La vie est belle. De toute façon, j'ai l'impression que tout le monde l'a déjà vu et tout le monde a été traumatisé par ce film. Et Vol de Sonnet Coucou, pour celles qui ne l'ont pas vu, excellent pour pleurer, pour déchirer votre cœur en mille morceaux et se le faire piétiner. Vraiment, c'est parfait. Si vous souffrez pas assez dans ce monde, voilà, vous pouvez regarder Vol de Sonnet Coucou.
0: Mais du coup, ouais, on peut se laisser aussi avec cette message parce que, ouais, on va continuer à faire cette émission, mais très probablement après une petite pause d'été. Mm-hmm. Et du coup, l'invitation qu'on peut vous faire, c'est d'essayer d'enregistrer, enfin, vous donner un peu ce moment. C'est pas une chose qu'on fait très souvent, mais je trouve que c'est un très beau souvenir, autant qu'il y a des photos, qu'il y a des vidéos, l'audio, du coup, le son, du coup, enregistrer des bruits de la nuit. Et qu'est-ce que vous aimez écouter pendant la nuit, ou qu'est-ce que vous avez entendu dans cet été pendant la nuit. Comme ça, on pourrait aussi se les partager à partir du moment qu'on reviendra août-septembre. Ça peut être chouette.
1: Ouais, carrément, je trouve que c'est une trop bonne idée. Ça serait trop, trop bien de... Enfin, je trouve que c'est... Enfin, il y a plusieurs choses, mais la première, c'est que la mémoire... audio, enfin oui, je sais pas comment, la mémoire sonore, c'est une mémoire qui est pas très bonne, et du coup on a tendance à très très rapidement oublier les sons. Par exemple, quand la voix de quelqu'un, c'est une des premières choses qu'on oublie quand quelqu'un ne fait plus partie de notre vie, et je trouve ça hyper intéressant du coup de créer des paysages sonores avec ce qui nous touche. Je trouve que ça procure énormément d'émotions de réécouter, que ce soit des voix ou des bruits de je sais pas, d'arbres ou des bruits d'oiseaux, quand on sait où est-ce qu'ils ont été capturés, c'est toujours hyper touchant, je trouve. Et ça serait en effet trop un plaisir de pouvoir avoir vos sons à vous et de pouvoir les écouter. Donc n'hésitez pas à écrire à l'adresse de Radio Panique. Je crois que c'est Radio Panique je crois que c'est contact@radiopanique.org, il me semble. Mais si vous voulez nous envoyer des sons que vous avez pris pendant l'été, n'hésitez pas à écrire un mail à Radio Panique et pour nous transmettre vos petits fichiers. Voilà. Et là, j'ai l'adresse sous les yeux. Est-ce que j'ai l'adresse ?
0: Oui, tu vas la trouver.
1: Oui, j'ai info@radiopanique.org. Voilà. Donc n'hésitez pas, et ce serait trop chouette qu'en septembre, si on refait un, si on fait un épisode 3, ce qui serait vraiment super chouette, on puisse aussi diffuser vos sons à vous, que ce soit des sons de ronflement, des sons de sabots, des sons de... J'ai des sons de sabots dans mon téléphone. Non, okay. J'ai un son de d'âne qui mange de l'herbe.
0: Waouh.
1: Ouais, niche. Il est super, je l'adore. C'est vraiment un son de mâchouillement... Si vous voulez, on peut le passer si vous avez envie. Et peut-être qu'on le fera en septembre, je ne sais pas.
0: C'est ça, restez avec nous. Parce que, ouais, si, enfin, ça va être un peu le. Qu'est-ce que ça vaut. Attends, comment je peux dire ça. Ouais, je commence à fatiguer aussi. Ah. Genre, si, c'est un peu le prime de. Vous restez. Enfin, ça va être un peu l'envie. Ça va alimenter cette envie d'entendre cette âne qui mange. Pour nous revoir en septembre. On ne va pas le passer maintenant. Ça va être vraiment ça va être le premier son.
1: Suspense se rend. C'est un son en exclusivité. Hein. On n'entend pas ça partout. Croyez-moi. L'âne de Rouffignac en Dordogne. Ouais, pas tous les jours.
0: Du coup, nous, on va ramener des sons qu'on prendra pendant cet été. On espère aussi d'entendre les vôtres. Merci beaucoup Estée pour cette deuxième émission, c'était trop cool.
1: Merci à toi Mirko, c'était trop bien. Et voilà, et on vous dit peut-être, mais du coup on espère en tout cas à bientôt, en septembre potentiellement. Et voilà, on espère que cette émission pleine d'improvisation, pleine de choses qu'on essaye de ramener un petit peu selon notre sensibilité, selon nos envies, on espère que ça vous parle, on espère qu'on a... réussi à vous endormir si vous n'arriviez pas à vous endormir. On espère qu'on vous a fait voyager, on vous a fait découvrir des choses. Et voilà, merci à toi Mirko. Et merci à Radio Panique de nous accueillir, évidemment. Et merci, merci à la ville, merci Bruxelles. Bravo Bruxelles. Et bravo Radio Panique.
0: On vous laisse avec un morceau. Et c'est une artiste, c'est une rappeuse. Un peu comment dire, pas au début, mais juste, elle n'est pas encore méga connue, une artiste indépendante. Elle s'appelle Tora Meishi. Et le morceau, c'est Le Creux de la Main. On vous laisse avec des vibes un peu hip-hop pour clôturer cette nuit. Enfin, pour clôturer cette émission, mais pour continuer cette nuit.
1: Oui.
0: Bonne nuit à tout le monde.
1: Bonne nuit à tous. À bientôt.

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Merci infiniment Sarah Algan et ses musiciens, avec Emrine Kroll à la cora, avec Maël Salette et Régis Montet.

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0: faut. 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
1: Oui.

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0: Bienvenue sur La Voix de la Rue pour cette émission très spéciale où on va parler de la fierté, beaucoup. Mais c'est une émission très spéciale parce que nous sommes dans la rue pour La Voix de la Rue. Et nous sommes très exactement devant la gare du Midi, en dessous, juste à côté du tunnel où partent les bus. Et comment allez-vous? Qui est là dans la rue avec nous aujourd'hui?
1: Bonjour, bonjour. Je suis là avec vous pour cette reportage ici à la gare du Midi, dans le cœur bruxellois de notre ville de Bruxelles. Et aujourd'hui, on va faire un parcours ici autour de Saint-Gilles avec un petit reportage. Et nous sommes ici avec notre ministre de la Culture aussi, Louise. Comment ça va, Louise?
2: Ça va très bien, merci beaucoup.
1: Et qu'est-ce qu'on espère aujourd'hui pour cette émission?
2: On espère que le soleil va continuer de briller et qu'on va avoir des chouettes discussions parce qu'on va aller se balader un peu et rencontrer d'autres gens pour une fois.
1: Ok, merci beaucoup. J'ai hâte d'écouter tout ça. Et nous sommes ici avec le monsieur Roberto aussi. Ça va, Roberto?
3: Bonjour, ça va très bien. Oui. Très, très bien. Il fait beau, on est devant la gare, il fait magnifique, avec des gens sympathiques et on fait une super émission.
1: Ah, merci. Donc, on va s'éclater aujourd'hui?
3: À fond.
1: Ok, merci beaucoup.
0: Et qui est là aussi?
4: Azadji, prêt à représenter les invisibles. D'ailleurs, j'ai le t-shirt des immenses que j'ai reçu le jour de la journée internationale pour la pauvreté et que j'ai reçu via téléservice consigne article 23, que je représente fièrement.
0: Et qu'est-ce qu'il y a écrit du coup?
4: Rendre visible l'invisible. 1710 BE. Je sais pas exactement, mais bon, je connais le concept.
0: Mmh. Mais ça correspond bien à notre mission aussi avec La Voix de la Rue. Et du coup, la gare du Midi, c'est quoi pour vous? À quoi ça, à quoi ça vous fait penser la gare du Midi? Parce que moi, je trouve que c'est un endroit assez particulier. C'est la plus grosse gare de Bruxelles. On y passe tout le temps. Il se passe plein de choses. C'est les voyages, c'est les départs, c'est le bordel aussi. Est-ce que vous passez souvent par la gare du Midi?
1: Oui, je passe toujours souvent à la gare du Midi, avant midi et après midi. Donc, je ne sais pas, mais ici, il y a vraiment une énergie différente, tu sais, parce que je pense que c'est grâce aussi à la gare qui est ici, on voit les gens du monde entier, tu sais, on se croise souvent avec les gens de différentes cultures et différents pays, tu sais, donc il y a vraiment une énergie unique ici, tu sais. Et aussi, on est tout près du centre-ville, on est tout près
0: de quoi?
1: De l'Élec, on est tout près de l'Écormesse, tu sais. Mm-hmm. Et aussi, le monsieur va démarrer ici un instant.
0: Alors, oui. Le studio mobile avance.
1: Mais bon, en fait, c'était le premier quartier que j'ai connu ici, donc il y a vraiment un truc spécial pour moi, tu sais. J'aime bien ce quartier. Et c'était dans ces quartiers aussi que j'ai fait la connaissance avec vous tous, mm-hmm. N'est-ce pas?
0: Mm-hmm, mm-hmm. Oui, parce que là où on se retrouve toutes les semaines à Douche Flux, donc c'est juste derrière, c'est juste derrière la gare du Midi. Mais cette fois-ci, on est en dehors des murs. Et toi, Azad, c'est quoi la gare du Midi pour toi?
4: Pour moi, c'est un complexe, c'est un contraste. La complexité, c'est les gens qui voyagent. Les magasins, etc. Et le contraste, c'est d'un côté la pauvreté, les odeurs de pipi, d'urine, quoi. Et aussi les entrailles, parce que moi, quand j'étais à la rue, ben, je suivais quelques SDF pour savoir comment ils s'en sortaient, où ils dormaient. Et donc j'ai vu un peu ce qui est la face cachée. Qui est très triste à voir, c'est surtout dans les halls d'escalier et tout, les gens qui se droguent, qui font leurs besoins, et qu'on voit ce qu'ils ont marqué sur les murs et tout. Et aussi les pickpockets, parce que quand tu es à la rue, tu te fais quand même voler, c'est ce qui est triste, parce que moi, comme expérience, j'ai su que quand tu n'as plus ton téléphone, tu n'as plus les adresses, tu ne sais plus appeler les centres, tu ne sais plus où tu... C'est comme si tu tombais dans le néant. Et c'est encore pire que pire. Et... Donc voilà, je voulais raconter tous ces détails qui m'ont marqué.
0: Tout à fait, les contrastes, toutes les... Oui, c'est vraiment des contrastes à la gare du Midi. Et moi, il y a quelque chose que j'aime beaucoup. Je ne sais pas si vous avez déjà vu, c'est cette tour. Et il y a écrit un truc dessus. Il y a déjà, il y a les indications nord, sud, est, ouest. Et d'un côté, il y a écrit « Migrating together ». Et il y a écrit autre chose de l'autre côté, mais je ne me souviens plus. Donc, on va pouvoir aller de l'autre côté.
1: On va essayer de donner des indices.
2: Qu'est-ce qu'il a écrit de notre côté ?
0: Eh bien, je ne me souviens plus. Mais il y a ce Migrating Together, mais en même temps, c'est aussi là que beaucoup d'immigrés, parce que Bruxelles, il y a beaucoup d'immigrés, on arrive
1: mais oui.
0: Pour la première fois à la gare du Midi. Quoi.
1: Peut-être on peut demander à Roberto, parce qu'il est plus expérimenté que nous, non ?
0: Roberto.
1: Oui, qu'est-ce que c'est la gare du Midi pour toi, Roberto?
3: Non, j'en sais rien. Mais je sais que c'est. Ben, toutes les grandes gares, c'est un lieu de migration et de changement, etc. Historiquement, si on regarde un peu Anderlecht, c'est les. Beaucoup marocains. Anciennement, Saint-Gilles, c'était fort espagnol. Maintenant, c'est beaucoup. Brésilien, sud-américain, donc ça correspond à des époques comme ça, à des vagues de migration. Donc c'est ça les gares en fait. Hein. C'est à la fois très sale et c'est à la fois très excitant parce que c'est les voyages. Mais voilà, tout le monde ne voyage pas de la même façon aujourd'hui.
1: Et en fait la gare du Midi, c'est la gare plus ancienne de Belgique ou non? Oui, on dirait ça.
0: C'est une bonne question. Je sais qu'il y avait il y avait une gare ici sur le même site, une gare ancienne.
1: Oui, ancienne,
0: stylée,
1: oui, j'ai déjà vu.
0: Qui a été complètement détruite pour faire un truc un peu plus moderne, mais qui a un peu moins de charme que les vieilles plaires. Mais j'ai pas du tout les dates en vrai.
1: Non, c'est pas grave.
0: Mais bon. Et alors, on va continuer notre petit tour. Mais et pendant qu'on avance dans notre tour autour de la gare du Midi, on vous passe une petite chanson.
1: Oui, et en fait, il y a un magasin brésilien là-bas aussi, si vous voulez passer pour boire un petit café.
0: voilà, c'est parfait.
1: D'accord, parce que c'est là plein de magasins brésiliens.
0: bien sûr.
4: Ouais, je voulais aussi faire un rappel sur le nombre d'SDF qui dort sous la gare, c'est assez impressionnant. Sous les ponts, ça augmente d'année en année, c'est une décadence, quoi. C'est triste à voir. Je plombe bien l'ambiance.
0: Mais non, mais t'as tout à fait raison. Oui, c'est tout ce qui nous entoure là. Et puis c'est la réalité de l'état de la société aujourd'hui. C'est-à-dire que des gens se retrouvent, ce qu'on cache, des gens qui se retrouvent sans logement et qui sont invisibilisés. Mais souvent, on les voit à la gare du Midi. Et ils sont extrêmement présents, effectivement.
1: Et toi, Louise, est-ce que tu as un souvenir ici de la gare du Midi, quand tu étais enfant ou pas? Un souvenir, n'importe quel.
2: Moi, j'ai pas trop de souvenirs de la gare du Midi quand j'étais enfant, parce que j'étais pas à Bruxelles quand j'étais enfant.
1: Bon.
2: J'étais à Namur.
1: À Namur.
2: Mais je me souviens que la gare du Midi, quand je suis arrivée les premières années à Bruxelles, je me perdais tout le temps. Que,
1: mais voilà. Oui,
2: ouais.
1: mais si vous êtes perdu, arrêtez à la gare du Midi, que vous trouverez votre chemin, parce que ici, il y a beaucoup de panneaux ici, ce n'est pas difficile, non?
2: Ouais. Mais bon. Peut-être que j'étais juste très bête.
4: Avant, il y avait un change et un poste.
1: Mais bon.
4: Avant, il y avait un change et un poste.
1: Un poste, oui.
4: Change pour l'argent et le poste, la poste qui était collée.
0: Et c'était les éléments de repère
4: Ouais, c'était, ça faisait partie du décor.
1: Et une fois par an, il y a un parc d'attractions là-bas, non?
0: Oui.
1: Comme ça s'appelle la Foire du Midi.
0: La Foire du Midi. Oui. Ça va commencer cet été,
1: oui,
0: ouais.
1: Ça va bientôt commencer, non? Donc peut-être notre prochaine émission.
0: Et il y a le dimanche, le marché. Donc on va continuer toutes ces discussions. Oui, il y a quoi d'autre?
4: Avant, en face, il y avait des cafés avec des prostituées.
0: Un rein, comme à la gare du Nord.
4: Ouais, ouais, mais ils ont détruit.
0: Ok.
4: Comme ça, un rappel.
0: C'est bien, c'est bien. On va continuer à vous partager le présent et le passé de la gare du Midi. Nous, on va se diriger vers Bulle. On va vous en parler un peu plus, qui sont installés justement sur les rives, sur l'esplanade, juste à côté des quais.
1: C'est ça.
0: Et on va vous parler de fierté, de ce dont on est fier dans cette émission. Et une petite interlude musicale pendant qu'on se déplace. Voilà.
1: Oui, parce que le show must go on.
5: Coucou, moi c'est Emel et vous pouvez écouter la chanson Bye Bye issue de mon nouvel album.

Pour moi, la fierté, c'est quelque chose auquel je pense pas très souvent. Je pense que ça m'arrive pas très souvent dans ma vie de m'arrêter 2 secondes et de me dire là, tu peux être fier de toi. J'ai l'impression que souvent, c'est quelque chose qu'il faut que les autres me disent avant que je me le dise à moi-même. Mais là, ces derniers temps, il y a pas longtemps, j'ai sorti un nouvel album avec 10 chansons et c'est toutes des chansons que j'ai écrites moi-même et que j'ai travaillé après avec mon frère. Mais c'est vrai que c'est vraiment des chansons qui sont sorties de mon cœur et de mes tripes. Et le fait de pouvoir les partager avec d'autres gens et d'avoir des retours positifs, d'avoir des gens qui me disent que mes chansons les apaisent ou leur fait du bien dans leur vie, ça me rend vraiment vraiment fière, je pense. Et je prends parfois le temps moi-même de me dire maintenant, voilà, t'as réalisé ça et tu peux en être fière. Et je pense qu'il faudrait tous qu'on puisse parfois s'arrêter 2 secondes, regarder notre vie, notre parcours et pouvoir se dire. Ben, j'ai fait tout ça en fait, c'est déjà bien. Voilà.

0: 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Du coup, nous sommes toujours à côté de la gare du Midi et nous pouvons maintenant voir l'autre côté de la petite tour. Alors, il y a écrit « In your own time ». Donc, la phrase complète, ça fait « Migrating together in your own time ». Donc, en français, « Migrer ensemble à ton propre temps, à ton propre rythme ». Ça vous fait penser à quoi, cette phrase ?
1: Bon, pour moi, je pense qu'il n'y a pas de temps pour migrer, mais...
0: Il n'y a pas quoi, pardon ?
1: De temps. Mm-hmm. Oui, parce que ça dépend aussi de la situation que nous sommes dans un pays, tu sais. Parce que pour migrer dans un pays à l'autre, c'est vraiment parce qu'il y a quelque chose. Peut-être qu'on cherche une vie meilleure ou des habitudes différentes ou parce qu'on se sent pas bien dans nos pays, tu sais. Il y a des racismes, il y a des problèmes de guerre. C'est vraiment une succession de problèmes. Donc, je ne sais pas pourquoi c'est écrit « migrer » à ton « migrer ensemble à ton propre temps
0: ». Oui, comme si ça c'était un idéal, mais que c'était pas la réalité.
1: Oui,
0: quoi.
1: C'est ça. Uh-huh. Ça que je pense.
0: Et toi, tu as migré une fois dans ta vie.
1: En fait, j'ai migré plein de fois.
0: Ok.
1: Jusqu'au moment que je suis arrivé ici et je me sens bien, tu sais. Uh-huh. Donc ici, j'ai resté. Uh-huh. Et j'espère que j'y resterai.
0: Aussi. Eh bien, on espère tous oui. Aussi, alors. Ça fait... Si tu es bien ici, nous, on te veut ici. Hein.
1: Mais oui, moi aussi, parce que c'est bien quand tu es dans un endroit que tu te sens bien, que tu as les gens aussi et que tu te soutiens, tu sais. Uh-huh. Tu as des amis, tu as des projets pour travailler, tu sais. Mais je pense que surtout vraiment, le plus important, c'est de rester dans un endroit que tu te sens bien, tu sais, non importe où. Mais malheureusement, on a des frontières dans le monde entier, tu sais. C'est ça.
0: Ça va? Mm-hmm. Toi, tu penses quoi de cette phrase, Azad ? Migrer ensemble à ta propre temps, à ton propre temps.
2: Voilà, je comprends rien à cette phrase, mais je comprends que mon vécu. Et pour moi, quand on parle de migrer, moi, je pense quand tu es dans un pays où qu'on t'empêche de dire les vérités ou qu'on te fout des pressions ou voilà, même plus que ça. Et alors là, oui, la Belgique, je vois ça comme un endroit formidable pour s'exprimer et pouvoir s'épanouir, entre guillemets.
0: Mais en fait, c'est vrai que c'est assez curieux. Qui a écrit cette phrase ? C'est assez mystérieux, comme ça, écrit en haut d'une tour.

0: Et en plus, il y a ce côté, une espèce de girouette au-dessus, nord, sud, est, ouest. Donc, si vous avez l'information de l'origine de cette tour et de cette phrase, n'hésitez pas à nous, nous informer, à nous le dire. Donc voilà, toujours sur la voie de la rue, dans la rue aujourd'hui. Et nous sommes à la recherche de Bulle, qui normalement s'installe juste à côté de la gare. Mais on ne les trouve pas aujourd'hui. Donc,
1: c'est tellement grand qu'on ne sait pas.
0: C'est ça. Alors, pendant qu'on continue notre petite prospection, on a entendu une capsule sur la fierté. Alors là, elle parlait de la fierté d'avoir réalisé un projet artistique. La semaine dernière, c'était la journée de la fierté, de la Pride. Il y a plein de choses dont on peut être fier. Tu veux commencer là-dessus, Aurélie ?
2: Salut, bonjour. J'ai pas le retour, ça fait trop bizarre. Moi, la fierté, c'est d'être en vie, parce que depuis que je suis née, depuis que je suis très jeune, en fait, dans chaque groupe que j'essaie d'intégrer, on m'a poussé au suicide. Donc, c'est pas un détail, non. C'est pas un truc dit à la légère. C'est la dynamique de groupe qui a fait que, au final, il y avait des effets de plus en plus toxiques qui était dirigé sur moi par certaines personnes et puis par le groupe entier, parce que ce phénomène est très mal expliqué. Et donc le but pour certains, donc vraiment pour eux, il y a des personnes qui n'ont pas le droit d'exister, et donc ce serait qu'elles se suicident, c'est une des solutions pour elles. Et donc ma fierté, c'est d'être en vie sans argent depuis 5 ans pour pouvoir quand même exercer un jour. Tout ce que je demande, c'est d'exercer en sécurité avec les moyens dont j'ai besoin pour faire mon métier, et je veux rien d'autre. Donc là, si je suis sur la zone du Dunderberg depuis maintenant 1 an et que je tiens toute seule malgré la pression des voisins et le harcèlement des jeunes du quartier et la non-assistance de Bruxelles Prévention, ben je suis fière. Je suis fière parce que j'ai pas craqué. Ils n'ont pas eu ce que je voulais. Je suis toujours en vie et je vais leur dire clairement ce qui se passe. Donc mon article est disponible sur la caravane qui chante des sourires, les petits voisins, les enfants de la ZAD du Dunderberg sauvage.
1: Merci.
0: Merci Aurélie pour ton partage. Nous, on est très contents de t'avoir avec nous. Alors, nous avons des nouvelles têtes autour de notre studio mobile. Est-ce que vous pouvez vous présenter ? Qui êtes-vous ?
3: Alors, nous faisons partie d'une association qui s'appelle MBX, les Maraudes de Bruxelles. Et nous maraudons toute la semaine que des bénévoles et auprès des personnes sans abri et précaires, en gros. Voilà.
1: Génial.
0: Ok, super. Vous voulez ajouter quelque chose ?
4: Oui, souvent, c'est le vendredi matin qu'on est à la gare du Midi. Vendredi matin. Oui. Mais en fait, on couvre plusieurs secteurs, gare, par exemple Porte de Halle, Louise, les métros Montgomery, pratiquement jusqu'à Botanique.
0: Comment on fait pour savoir où vous êtes, quel jour ?
4: En fait, c'est ça le problème, c'est qu'on n'a pas de... Comme on est des bénévoles, on donne nos disponibilités une semaine avant et on nous fixe une maraude suivant les disponibilités.
0: Mais est-ce qu'il y a un site
4: vendredi,
0: internet
4: souvent le vendredi, on a la gare du Midi.
0: Ok, d'accord. Donc c'est vraiment toujours plus aléatoire.
5: En fait, c'est intéressant.
3: Alors on s'appelle les Maraudes de Bruxelles. Hein, c'est...
0: Oui.
3: Ah pardon, micro.
5: On est trop intéressés.
3: Donc on s'appelle les Maraudes de Bruxelles. Hein, on a une ASBL et on ne fonctionne qu'avec des bénévoles. Juste une personne qui est salariée en ce moment, mais c'est un contrat, un contrat court. Qui est une psychologue et qui s'occupe un petit peu d'organiser un petit peu toute l'association, enfin toutes les maraudes de l'association. Donc voilà. Et en général, on est là plusieurs fois par semaine, le soir. On fait les maraudes du soir et les maraudes du matin. Par exemple, moi, donc, et Georges, et parfois Angélique, c'est souvent le vendredi matin. Donc, parce que notre vie fait qu'on ne peut pas donner plus en ce moment, mais voilà, en gros.
4: Moi, personnellement, je fais 2 maraudes par semaine, et une l'après-midi et une le soir. Enfin, plutôt le soir et le matin. Et en général, on fait, dans l'association, on fait 6, 7, 8 maraudes. 8, quelquefois, on essaye, mais c'est pas facile. 6, 7 maraudes par semaine, à peu près.
0: Ok, super, c'est un très beau projet. Et qu'est-ce que... En quoi consistent les maraudes, un peu, pour les gens qui ne connaissent pas, qu'est-ce que vous...
4: Les maraudes, c'est surtout de créer du lien avec les personnes qu'on rencontre. Parce qu'en général, comme on a actuellement 5 circuits, donc on fait les mêmes circuits toutes les semaines, donc on commence à connaître les gens et à créer du lien. Plus on crée du lien, et comme ça, petit à petit, on les connaît un peu plus et on peut... Non pas les aider, parce que nous, on n'est pas des professionnels, mais on peut les orienter, et puis avoir confiance en eux, discuter. Et comme ça, je pense qu'ils prennent un peu de courage, un peu de...
6: Et ça passe par le bête café, convivial. Est-ce que vous voulez un café? Vous voulez manger quelque chose? S'ils ont besoin, de chaussettes, on a toujours des vêtements dans notre sac pour répondre aux besoins les plus élémentaires. Des mouchoirs, des pansements s'il faut... Et on sait que si maintenant ils ont besoin d'un pantalon ou quoi, on a
3: une réserve.
6: Et donc alors on transmet au suivant, cette personne à cet endroit a besoin d'un pantalon de cette taille-là. Et tout ça, c'est des vêtements et des vivres, on peut dire. Non, c'est pas vraiment des vivres.
3: Si, parce qu'on reçoit des... En fait, on ne vit que de subsides, que de dons. On n'a pas de subsides, zéro.
6: C'est des dons.
3: Surtout maintenant, surtout en ce moment, on a zéro subside. Donc, on vit exclusivement de dons. Donc, voilà.
0: Ça, comment on peut, par exemple, faire des dons à votre association? Comment ça se passe?
3: Donner des sous.
0: Mais comment on... Donc, mais on vous retrouve sur votre site internet. Comment...
4: Oui, sur le site internet, site internet MBX. MBX Maraude de Bruxelles, il y a un site internet et là toutes les indications sont marquées.
3: Si quelqu'un peut prendre une photo.
0: Ouais. Très bien. Du coup, si vous voulez soutenir le projet Maraude de Bruxelles, vous pouvez aller sur le site MBX et participer en don. Mais alors, on peut aussi vous rejoindre, j'imagine.
3: Bien sûr.
4: Oui, il y a un numéro de téléphone, justement.
1: Je vais la refaire.
0: Ok, et vous, ça fait longtemps que vous êtes engagé dans ce projet. Qu'est-ce qui vous a amené à rejoindre les Maraudes de Bruxelles?
4: Personnellement, moi je suis engagé depuis à peu près 5 ans. J'étais engagé à Doucheflux, et quand Doucheflux s'est arrêté les Maraudes, eh bien je me suis engagé dans cette association qui en fait a été créée avec des anciens de Doucheflux. Quand Doucheflux a arrêté les Maraudes.
0: Voilà. Et moi, ok, très bien. Et
4: en
0: vous
4: fait, on était ensemble.
6: Et moi, je suis la fille, au fait, de madame. Et donc, j'ai chopé le truc en la voyant partir régulièrement. Je suis éducatrice spécialisée de formation, donc forcément, j'ai déjà mon cœur qui bat pour des causes nobles et utiles, humanitaires, et voilà. Et donc, voilà, dès que j'ai l'occasion, je viens la rejoindre les vendredis.
3: Et moi, ça fait 5... Ça fait 5 ans que je fais des maraudes aussi chez Doucheflux avant. Et depuis, ça fait 2 ans, hein, MBX.
1: Deux ans et demi,
3: MBX. Parce que chez Doucheflux, qui est aussi une chouette association, ils ont arrêté de faire des maraudes. Et nous, comme c'était notre souhait de continuer ça, on a créé une association. Voilà.
0: Super. Est-ce que vous auriez une question pour eux? Ah. Alors, tu veux...
7: Non, mais en fait, l'émission d'aujourd'hui, c'est... On fait une émission sur la fierté. Okay. Et en fait, la thématique d'aujourd'hui, c'est la fierté, mais dans son sens positif et global, ou vraiment plus perso. Et donc, on a deux questions à vous poser. La première question, ce serait de savoir aujourd'hui, ça peut être vraiment aujourd'hui, ou qu'est-ce que c'est la fierté pour vous? Qu'est-ce que ça peut représenter?
6: Dans les maraudes ou en général?
7: En général, ça peut être en lien avec les maraudes, mais voilà.
3: C'est pas une question à laquelle on peut répondre comme ça.
6: Vous
3: si
6: avez
3: facilement.
6: Deux heures.
3: Mais c'est quoi la fierté? Mais en fait, c'est de... Voilà, moi je crois que j'ai ma réponse en tout cas. C'est de pouvoir me lever tous les matins, de me regarder dans le miroir et malgré l'âge avancé qui me... Voilà, je suis quand même... Je me regarde et je me souris parce que je sais que, d'après moi toujours, hein, c'est mon point de vue, je suis en accord total avec mes valeurs et je suis fière de ça. Voilà.
4: Moi, je voudrais dire que la fierté pour moi, c'est se tenir debout. Se tenir debout et puis pouvoir vraiment dans la vie marcher avec les autres, mais marcher quand même, debout.
6: Merci beaucoup. Mais moi, c'est peut-être un peu égotique, mais c'est de voir que ma présence ou comment je peux aider les gens peut ça peut être impacté positivement. De voir que, voilà, que j'ai un pouvoir d'action d'une certaine manière, que quand j'aide quelqu'un, voilà, ne fût-ce que distribuer un café, la personne nous sourit, ben on se dit voilà. Voilà, on lui a apporté ce sourire-là. Et donc, du coup, mon action, ma présence, mon geste, ma parole a pu impacter positivement la personne.
3: Ouais. Je peux rajouter peut-être quelque chose?
8: Bien sûr.
2: C'est à moi. C'est qu'on n'a pas du tout vocation de changer le monde ou on n'est pas du tout là-dedans. On sait que notre action aura très, très peu d'impact sur... la globalité de ce qui se passe partout dans le monde, ici en Belgique, etc. On n'a pas cette prétention-là. On fait juste les petites choses à notre niveau, comme on peut, et on est content avec ça. Mais on sait qu'on est très conscient qu'on ne va pas changer changer le monde, quoi, malheureusement. Mais c'est une petite goutte.
8: Voilà. Merci beaucoup. Est-ce que vous voulez ajouter quelque chose, Azad ? Tu as quelque chose à rajouter ?
9: Merci pour ce que vous faites, c'est génial.
8: Merci.
7: Merci beaucoup.
10: Merci beaucoup. Merci.
8: Merci à vous.
7: Merci.
3: Merci à vous. Et ce jeune métier. La voix de la rue.
11: Les studios roulants est en fait poussette.
0: Une autre information qu'on peut partager sur les maraudes, un autre service dont tu parlais.
9: Oui, un point important, quand j'avais perdu mon GSM quand j'étais à la rue, je ne pouvais plus appeler les centres de nuit pour être hébergé. Et donc, il y avait des personnes qui se déplaçaient à la gare du Midi, maraudes de CPS. Enfin, ces personnes-là, en tout cas, je pense qu'il y en a d'autres, qui te permettaient de téléphoner via leur téléphone en te donnant rendez-vous. Et c'était assez cool. C'était souvent à 2 heures qu'on devait les appeler, donc... Voilà, c'était une chance pour nous de pouvoir dormir la nuit en urgence. Parce que sinon, tu tiens pas. Hein. Rester dehors toute la nuit, laisse tomber, le lendemain, t'es foutu.
0: Ouais, et sans téléphone, du coup, on n'a pas accès à ces centres-là. Donc, on peut, à travers les maraudes du CPS, appeler avec leur téléphone. Ok, c'est une très bonne information.
9: Voilà. Et je les remercie en même temps pour ça, quoi.
0: Trop bien, bah merci à toi.
9: Merci.
0: Et du coup, nous, on va se déplacer, on va continuer notre maraude radiophonique autour de la gare du Midi et on va vous mettre une petite chanson pendant qu'on se déplace.
12: Hello, I'm Amine.
13: Bonjour, je m'appelle Violette.
14: Donc, je m'appelle Sandra.
0: Je m'appelle Candice.
15: Je m'appelle Joël.
0: La fierté, pour moi, c'est quelque chose qu'on lit dans les yeux. Ça se donne dans le regard, ça se sent dans les épaules et elle te pousse dans le dos comme un vent puissant et bienveillant.
16: Être content de défendre des valeurs en lesquelles on croit.
17: S'agripper à quelque chose, à ses rêves, à ses principes, à ses valeurs.
18: C'est de se tenir droit devant soi, face à son miroir, et de dire... Ça tient debout. C'est pas toujours facile, mais il n'y a pas de quoi avoir honte, il n'y a pas de quoi avoir une image négative de soi. Un, parce que c'est faux, et deux, parce que c'est nul, ça sert à rien. La honte est un frein, la fierté est un carburant.
19: I feel good the moment I do some job with the quality 99%. And because I know my clients, so happy for that. And
20: pour moi, la fierté est un sentiment de satisfaction personnelle, de dignité, qui se résume par une émotion personnelle de motivation positive, mais qui se transforme en orgueil quand elle devient négative.
21: Bah, la fierté, déjà, c'est ce que je vois dans le miroir quand je me regarde.
19: Et encore, je suis fier parce que je rentrais dans l'Europe Unie. Seul et illégal et je gagnais dans cette aventure parce que ce voyage ça très compliqué et très important et ça c'est un rêve de beaucoup de gens dans l'Afrique et moi je gagne.
22: C'est avancer de manière sereine par rapport à mes décisions et mes choix en me faisant confiance.
23: Pour moi je suis fier de malgré tout ce qui se passe dans la vie, de pouvoir sortir la tête haute et d'affronter n'importe quoi et de rester droite dans mes bottes et de pouvoir dire merde quand j'ai envie de dire merde.
5: Moi, j'ai écrit « J'existe » parce que, voilà, on doit être fier d'exister et que chaque personne qui est sur cette terre, je dis bien chaque personne, doit être fière d'exister.
20: La fierté d'être moi-même, envers et contre tout, et contre tous, même et surtout si les gens ne sont pas d'accord. Être sûr de soi, de ses valeurs, de ce qu'on croit, même si cela, même si cela dérange les gens. Et ce que, dont je suis le plus fière, c'est d'avoir aidé à améliorer la vie des gens un tout petit peu, une goutte dans l'océan.
10: Bonjour, je m'appelle Zédier, je suis un artiste queer racisé de Bruxelles. Je fais de la sad pop en français pour les gays et les filles. Et je viens de sortir une chanson qui s'appelle La Maison Brûle et que vous allez entendre maintenant.

contraire de la honte, c'est comme beaucoup de personnes cuivres, on a grandi en ayant honte de ce qu'on était. Moi, je me rappelle quand j'étais petit, je regardais la télé avec mes parents, s'il y avait des scènes de garçons qui s'embrassent ou qui faisaient l'amour, j'avais ma maman qui disait berk, TPD, et mon père qui disait que ça le dégoûtait. Et donc, j'ai toujours grandi en ayant un peu honte de ce que j'étais, en ayant l'impression que ce que je faisais, c'était illégal ou pas ok. Ou même juste se faire insulter dans la rue ou par ses camarades de classe, dans les vestiaires des garçons. Du coup, c'est dur de se construire et de savoir qui on est. Et pour moi, la fierté cuir, c'est une réappropriation d'un sentiment de honte pour célébrer l'acceptation de soi, son authenticité. Donc voilà.

0: Alors, la fierté.
1: Non, ça va.
0: Andrés, qu'est-ce que c'est pour toi, la fierté?
2: La fierté pour moi, elle pouvait être cette sensation calme, mais profonde, de reconnaître tout ce que j'ai traversé, sans être abandonné mon chemin, et aussi savoir à résister à des moments difficiles, accepter mes défauts, et voir mon progrès, tu sais, même s'il est invisible aux yeux du monde. Et aussi défendre qui je suis sans avoir besoin de me justifier. Et aussi continuer à avancer malgré les doutes et réveiller à chaque jour et regarder dans le miroir aussi. Et accepter moi comme je suis, tu sais. Et la fierté aussi pour moi, c'est être autour de gens qui me font bien et qui m'acceptent comme je suis. Parce qu'on a tous des défauts, tu sais, mais c'est aussi accepter le défaut des autres. C'est ça la fierté pour moi.
3: C'est toi.
4: Toi.
3: Toi.
5: Merci.
3: Toi, la fierté pour moi.
6: C'est une très bonne question. J'en sais rien en fait. C'est vrai que c'est connoté...

0: toi, quoi, Roberto. C'est quoi la fierté pour toi?
1: C'est une très bonne question. J'en sais rien en fait. C'est vrai que c'est connoté fierté de choix sexuel, fierté de choix de vie, etc. Comme le disait tout à l'heure une maraudeuse, c'est la fierté de soi-même tout simplement.
2: Oui. Et qu'est-ce voilà, que ça veut dire, cette message dans ta veste?
1: La plus belle définition.
3: Oui. Visible, invisible, on en a parlé au début.
2: Ah, on a parlé au début? Ah oui, parce que j'ai oublié, c'est beaucoup d'informations.
4: La fierté, c'est pas que dans le courage de tenir tête, il y a dans plusieurs domaines. Et ça, c'est vrai que c'était un point important à rappeler. Bravo.
2: Et qu'est-ce que ça veut dire, cette message dans ta veste?
4: Ouais, je rends visible, invisible, on en a parlé au début. C'est un t-shirt que j'ai reçu.
2: Donc ça aussi c'est un fierté pour toi.
4: De International contre la pauvreté. Chaque année, rendez-vous à De Brouckère avec les lanternes.
2: Mais bon, merci pour l'explication. Donc
0: tu peux nous expliquer
2: donc ça aussi c'est un fierté. Oui, rendre visible invisible, ouais. Sinon,
4: le service consulaire 23.
2: Mais bon, bravo, merci. Et la prochaine arrêt est?
4: Parce que j'étais passé sur scène avec Aurélie.
5: Invisible, invisible, c'est ça
4: qui a fait danser tout le monde.
5: C'est de l'occasion, c'est une des plus belles mouvements de foule, allez, on va dire. C'est une plus belle cohésion de groupe que je peux vivre au-delà de... Vous savez, en général, j'aime pas trop les manifs. Hein, j'aimerais bien parler clairement une fois. En gros, les manifs, ça sert pas à grand-chose. Mais cette journée avec les petites lanternes, ça faisait plus d'un an qu'on est en train de les construire ensemble et qu'on allume toutes ces petites lanternes et qu'on marche au son des tambours. Ça avait vraiment du sens. Et les personnes, elles sortent de leur maison, elles ont leurs yeux qui pétillent. Et pour moi, c'est ça les vraies actions à faire. Donc, j'espère que bientôt... Tous les mois, on aura des marches aux lanternes, au centre-ville et dans tous les centres des villes. Voilà.
6: Et c'était le soir, du coup, pour qu'on voit les petites lanternes?
5: Donc, c'est en octobre. Le 17 octobre, ils font ça chaque année. À la base, c'était à Namur qu'ils avaient commencé ce mouvement. Et à Bruxelles, ils ont repris, ça s'appelle « Rendre visible, invisible ». Et donc, c'est chaque année à la journée de la lutte contre la pauvreté. Et donc, on commence quand le soir tombe, en fait, en fin de journée. Donc, il y a les scènes qui commencent vers 1h. Et puis, dès qu'il fait un peu sombre, tout le monde allume sa petite lanterne et on fait le cortège au centre-ville tranquillement.
6: Et est-ce que ça rajoute quelque chose de faire ça quand il fait un petit peu sombre? Parce que souvent, les manifs, c'est en journée. Est-ce qu'il y a un truc où ça s'instaure, enfin tu vois, je sais pas, ça instaure une ambiance particulière, ou est-ce qu'il y a un ressenti particulier de faire ça en fin de journée?
3: C'est exceptionnel parce qu'il nous a permis de préparer un discours, donc moi j'ai lâché tout ce que j'avais dans
5: la tête. Ça fait plaisir. Il y a ça en plus, en fait, il n'y a pas que la parade, il y a aussi des temps de parole avec soit des artistes, soit des personnes concernées. Qui ont écrit des textes et qui passent des messages en fait. Ça change toute la dynamique.
4: Ils ont permis de préparer un discours. Donc moi j'ai lâché tout ce que j'avais dans le trip.
5: Ce genre d'événement.
4: Ça fait plaisir.
5: Où chacun peut être acteur à un moment ou à un autre. Et le fait d'allumer chacun sa petite bougie. Le soir, j'ai envie de te répondre même. Surtout là où je suis à la ZAD, c'est la forêt. Et le soir, c'est clair, c'est une autre ambiance. Mais là, si on veut voir les petites lanternes, ben, il faut faire ça la nuit. Et il n'y a pas que le fait que c'est la nuit, la pénombre, il y a aussi toutes ces petites lumières que chacun porte. Et voilà, c'est le feu, c'est l'espoir, c'est un symbole fort aussi.
6: Merci beaucoup. Tu veux ajouter quelque chose à ZAD? Je vois que ça fait réagir. dédicace. Je propose qu'on écoute une petite chanson parce que là, Candice est en train de voir avec les gens chez qui on squatte un peu là parce que du coup, Bulle n'est pas là aujourd'hui. Attends, Aurélie veut dire quelque chose?
5: En fait, c'est surtout que chaque petite.
4: Oui, une dédicace
5: allumée,
4: pour Violetta.
5: Et ben, c'est
4: et le soir
5: de chacun
4: immenses,
5: qui brille. Et là, on existe en fait. Ça vient un petit peu avec ce thème de la fierté. Donc, on peut tous afficher notre petite fierté et la partager avec les autres simplement, sans se monter les uns sur les autres. Et c'est un réel partage ensemble, c'est au-delà avec cette musique, c'est au-delà de l'effusion de dopamine que peut nous donner les manifestations. C'est un climat beaucoup plus doux et qui crée une cohérence dans le groupe. Voilà.
6: Eh ben, c'était très beau, donc je propose qu'on termine là-dessus ce petit passage. On va écouter une petite chanson et puis on revient juste après. Voilà. Vous écoutez toujours La Voix de la Rue sur Radio Panique. C'est quoi la fréquence, Andrés ?
2: 105.4.
6: Bravo.
7: Ma fierté aujourd'hui, c'est déjà d'avoir pu fabriquer mon nouveau projet avec mes petites mains. Mais c'est aussi de me dire que malgré les temps sombres qui nous attendent et les gens qui aimeraient qu'on n'existe pas, on est aussi de plus en plus nombreux à faire porter nos voix. Et je suis aussi ravi de me dire que si je peux porter un message qui peut s'adresser à des gens et leur donner du love et faire qu'elles se sentent pas solo, bah en fait c'est déjà une giga victoire. Je pense que c'est ça ma plus grosse fierté. Et de me dire que même si on est un peu menacé à droite à gauche, en fait nos voix elles sont de plus en plus amplifiées et ça, il y a que de quoi être fier quoi. Voilà, vive l'amour. Kikou, moi c'est le loup et voici ma chanson 5MD.
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0: On vient d'écouter 5ème D, une chanson de Lelou, qui est donc un rappeur bruxellois. Merci à Lelou, à Zédier et à Emel de nous avoir partagé leur chanson et leur définition de la fierté. Andrés, est-ce que tu as quelque chose à raconter le temps qu'on mette en place la petite logistique? Parce que juste après, il y a Azal qui va nous faire un petit rap. Mais d'ici là, moi, je dois un peu checker sur l'ordinateur. Je dois faire un peu des petites manipulations. Est-ce que tu veux bien raconter une histoire?
1: Ah oui, oui, bon. Dans ce moment, on est ici à la gare du Midi. Nous sommes 1, 2, 3, 4, nous sommes 6. En attendant notre ministre de la Culture ici, Louise, à réparer le son ici parce que nous avons un problème technique. Je pense que c'est à cause de la chaleur, parce qu'on a vraiment beaucoup de chaleur ici à Bruxelles aujourd'hui. Mais bon, on n'est pas habitué avec la chaleur, non? Avec le soleil fort comme ça. Donc on marche 100 mètres et on arrête. On marche 100 mètres, on arrête. Mais bon, mais le plus important, c'est que nous sommes tous ensemble, né? Et nous arrivons dans un instant avec Azad et les invités du jour, qui est Aurélie. Aurélie, elle boit son petit café, mais elle arrive bientôt. Oui, elle se prépare, hein, parce qu'elle n'a pas l'habitude aussi avec le soleil. Donc, elle se cache un peu. Et nous sommes 13 Chilés ici, avec tout le monde de lunettes, comme si on va à la plage. C'est...
0: Merci, Azad, d'avoir meublé tout ça. C'était super, parce que du coup, on a pu mettre en place toute la logistique pour accueillir dignement le rap d'Azad. Qu'est-ce que tu vas faire comme performance, Azad? Est-ce que tu peux nous en dire un peu plus ou bien on en parle après?
2: Après, Gangsta. Fatigue la techno.
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0: 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Yeah, yeah, yeah. Merci, merci.
1: Ah, faux.
0: Les oreilles qui transpirent.
1: Ah, ça.
2: Ouh, merci, Azad. Qui a mis le feu à la gare du Midi. Ouh, ouh, ouh, ouh, ouh, ouh, ouh. Andrés, toi, tu nous as lâché tes meilleurs pas de danse.
3: Oui, merci beaucoup. J'étais enthousiasmé avec le son, tu sais. J'ai dansé là derrière lui. Je ne sais pas si c'est bien la performance, mais qu'est-ce qui importe, c'est l'intention, non? C'est la musique, si la musique est bonne, on danse.
0: Ah, j'espère.
2: Donc là, on voit qu'on a vraiment des artistes de grande qualité qui arrivent à travailler dans le mouvement, dans l'imprévu. Ils sont prêts, ils sont là. On a des artistes de qualité, n'est-ce pas?
3: Mais oui, et directement ici de l'école de Bruxelles, à Saint-Gilles, à Gare du Midi.
2: Voilà, un concert exclusif de Azad, suivi par Aurélie.
3: Oui.
2: Nos artistes slammeurs, rappeurs, poètes, poétesses.
3: Avec notre partenaire, Dutch Vlogs.
2: Avec... Et vous êtes toujours sur La Voix de la rue, Radio Panique 105.4.
3: Faut pas oublier.
2: Aurélie, est-ce que tu es prête?
4: Allez.
2: Ok.
3: Vas-y, Aurélie.
2: On t'écoute.
3: Ils sont avec toi. Go for it.
4: Oui. Mais oui. C'est vrai, ça va mieux comme ça. Quand on règle le micro.
3: Est-ce que vous avez besoin d'une danseuse aussi?

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1: À l'arrache, hein.

0: waouh, c'était trop stylé. C'était, tu veux, Andrés, j'aime bien parce que tu danses à chaque fois. Bon, on, là on est toujours garde du midi, mais on a dépassé le timing de l'atelier et tout, mais c'est pas grave, on va rentrer vers Douche Flux. Mais on continue un peu de causer, non, sur le chemin, ou bien on s'arrête là?
1: Alors, une petite information. La semaine prochaine se tiendra dans le centre-ville la Zineke Parade qui aura lieu samedi prochain à la Bourse. On vous y attend. Et avant la Zineke Parade, le jeudi et le vendredi, on aura des performances artistiques avec le collectif Transfo Collect. C'est toute une performance parasitaire. Vous allez pouvoir voir tous les parasites envahir la Bourse. Et je vous invite particulièrement de 16h à 18h. Il y aura aussi une scène. Si jamais vous avez envie de partager votre musique, n'hésitez pas à nous rejoindre. Donc, de 16h à 18h, jeudi, vendredi et samedi avec la Zineke Parade, il va se passer plein de trucs hyper cool. On vous attend à la Bourse. Et il fera beau et chaud. Donc voilà. Pour la petite information du Bruxelles Prophetic Street Orchestra qui se tiendra la semaine prochaine, juste avant la Zineke Parade. Voilà.
2: Merci beaucoup pour
1: l'info. Merci à vous pour cette émission de La Voix de la Rue dans la rue. Ouais, c'était alors peut-être un peu plus chaotique que d'habitude, mais on a fait ça un peu plus freestyle que d'habitude. En tout cas, l'idée c'était de vous partager ce qui nous rend fiers et en tout cas, moi ça me rend très fière de faire partie de La Voix de la Rue et d'avoir été avec vous aujourd'hui. Un petit mot de la fin?
3: Ah oui, moi aussi, je suis trop fier aussi d'être parmi vous et de participer de La Voix de la Rue. Et de faire aussi cette émission à l'extérieur, tu sais, parce que ça fait du bien aussi à faire une émission à l'extérieur et partager ces moments avec vous. Et merci de nous écouter aussi. Et je vous souhaite aussi une bonne journée et à bientôt, à très bientôt.
0: Merci. Un mot de la fin, Aurélie? Ou bien non, hein, t'es pas obligée.
4: Quelles que soient les marées, hein. Il y a moyen de rebondir et avec les voix de la rue, c'est encore plus facile.
0: Arrêtez, mais moi, je viens émue. Je suis aussi très fière de faire partie de La Voix de la Rue. C'est un projet incroyable et merci pour tout. C'était une très chouette émission. Et on se retrouve le mois prochain. Voilà. Gros bisous. Azad, mot de la fin.
5: J'espère que j'étais sur le rythme, sinon je m'excuse.
0: Ciao, ciao, vous écoutez La Voix de la Rue sur Radio Panique 105.4. À la fois prochaine. Bisous.
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0: É muito.
1: Les avoir.
0: O poids de corps.
1: Il y avait des jours où le brouillard le faisait.
0: Non, non, c'est difficile.
1: Non, c'est facile, mais c'est beaucoup.
0: C'est beaucoup. Le chemin vert. Non, je n'arrive pas à aller tout ça parce que j'ai
2: sinon,
0: encore.
2: Sinon, vous faites moite-moite.
0: Bye, Tom.
2: Tu peux le tenir entre vous deux alors.
0: Bye.
1: Je vois. Oui. Il y avait des jours où le brouillard de l'évasion prenait le dessus, où le poids du corps semblait plus léger que l'esprit, plongé dans un océan d'illusions. Chaque dose était une tentative d'évasion, de se perdre dans un endroit où la douleur du passé n'existe pas, où les erreurs ne crient pas. Mais comme tous les mensonges, la fuite est devenue un cycle. Et plus on vous essaye de vous échapper, plus abîmé s'approfondissait. L'âme crie à l'aide, mais ses oreilles étant sourdes et ses yeux aveugles à la lumière qui existait encore à l'intérieur, à l'extérieur. Le corps reflet de ce qui était devenu l'esprit, fragile, marqué, mais avec encore des traces de force. C'est à ce moment-là que la douleur, plus grande que n'importe quelle substance, ne pouvait plus être ignorée. L'esprit épuisé d'avoir tenté se cacher et finalement ouvert les yeux sur ce qui l'attendait. La possibilité de recommencer. La décision n'a pas été prise avec des grands applaudissements ou grandes pompes. Elle a été silencieuse, avec un profond soupir, comme si l'air avait enfin été respiré. Le chemin vers la guérison n'a pas été facile. Chaque pas était un défi et les tentations survenaient comme des ombres, essayant de vous ramener dans l'obscurité. Mais au fil du temps, quelque chose a changé en lui. Ce qui ressemblait autrefois à une prison est devenu un champ de bataille. À chaque petit triomphe contre l'ancienne douleur était une victoire silencieuse. Une réaffirmation que même lors de nuit les plus sombres, la lumière ne s'éteignait pas complètement. Le regard autrefois perdu trouvait désormais un son dans des choses simples, dans le sourire de quelqu'un qui croyait, dans les après-midi ensoleillés et de la pluie frappant la fenêtre. Le corps autrefois otage de la dépendance s'est reconstruit désormais, non seulement physiquement, mais spirituellement, avec des cicatrices qui ne sont plus les marques de défaite, mais rappellent que même dans la chute, la capacité de se lever a toujours existé. Ainsi, vaincre n'était pas une ligne droite, mais un voyage plein de hauts et de bas.

Dans le souffle léger d'un matin fragile, nos cœurs se sont trouvés. Éclat d'un exil. Un feu trop vif, une flamme éphémère, qui s'est consumée avant même d'être entière. Tes yeux, miroir d'un rêve inachevé, ont gravé en mon âme un doux secret volé. Mais le temps, cruel maître, a brisé nos liens, et l'écho de ton nom s'efface dans mes mains. Nos promesses s'envolent, poussière au vent, comme un papillon pris dans un instant. 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

0: Bonjour monsieur, est-ce que vous pouvez me dire votre nom ?
1: Moi c'est Patrick.
0: Enchanté Patrick. Quelle est votre chanson préférée ?
1: Ma chanson préférée c'est une chanson africaine, c'est Koffi Olomide.
0: Ah oui, c'est de la rumba congolaise.
1: Voilà, c'est la rumba, oui.
0: Ok, et pourquoi ? Pourquoi vous aimez...
1: Parce que je suis grandi dans ça.
0: Ok, voilà,
1: et... Je suis congolais, donc je suis grandi avec la musique, donc la rumba, c'est ça qui me plaît beaucoup.
0: Puis c'est un côté très dansant.
1: Voilà, c'est ça. Là au moins tu peux danser avec la famille, avec ta femme, avec n'importe qui. Donc je préfère la rumba.
0: Ok, c'est un peu la fête aussi,
1: ouais.
0: Un côté festif.
1: Ouais.
0: Ok, et est-ce que vous avez une chanson, un nom de chanson préféré? Donc vous disiez Koffi Olomide, mais il y a un nom, un titre de chanson?
1: Oui, il y a beaucoup de titres. Il y a aussi, il y a comme Sylvie. Donc le titre c'est Sylvie, c'est une femme, elle a chanté... Pour une femme, donc la femme s'appelait Sylvie, donc c'est une chanson.
0: Chanson d'amour.
1: Ouais, il y a aussi Cheval, donc ça aussi. Donc il y a plein de chansons, mais c'est ça.

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Bonjour à toutes et à tous, samedi 10h, vous êtes à l'écoute du 105.4 à Bruxelles ou du www.radiopanique.org. Vous êtes donc à l'écoute de Soul Driver, l'émission dédiée à la black music sous toutes ses coutures. Une émission qui ce matin a débuté en jazz avec Hugues Masekela. Pour cette matinée, ce sera une sélection eh bien, à base de hip-hop, de soul, de reggae et de jazz. Et on se retrouve dans une petite heure pour la playlist.

Voilà, bientôt 11h et la fin de ce Soul Driver Radio Show pendant lequel nous nous sommes écoutés Barney Kessel, Oscar Peterson, Simon Day, Method Man, Eric B. Rakim, Anthony B., Morgan Heritage, Isaiah Rashad, Shadé et à l'instant Gangstar. On se retrouve la semaine prochaine, même jour, samedi, même heure, 10h et même endroit, le 105.4 à Bruxelles ou le 3xW. radiopanique.org. D'ici là, bon week-end à toutes et à tous, et comme d'habitude, avant le jingle, un dernier morceau.

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0: Salut tout le monde. Bienvenue sur un autre épisode de Discrépance sur Radio Panique. J'espère que vous avez aimé le bizarre début de cet épisode. Mon idée originale était de jouer avec que des morceaux de résonance et des trucs résonnants. Mais à la fin, je suis parti dans une autre direction. Donc voilà.
1: Ah, une autre direction, je parle un petit peu plus normal. Et puis, là derrière, qu'est-ce qu'on écoute ? Syndical Ensemble. Ça s'appelle Epitaph.
2: Et puis moi, j'adore.
1: J'ai eu la chance de les voir à Yogyakarta en Indonésie il y a 2 ans. Et ça m'a absolument époustouflé. C'est absolument bouleversifiant, disons. Ils jouent avec des morceaux de gamelan qu'ils ont construits eux-mêmes. Mais tout est composé, pas improvisé. C'est
2: vraiment incroyable.
1: Et puis avant ça, c'était Jake Muir, avec Campanas Sonans. Et le nom de l'album, le morceau s'appelle Erksklang, je crois. Et c'est tout un album fait avec des cloches. Des cloches d'église et des cloches clochettes, quoi. Donc un album assez expérimental, mais il fallait que je joue des trucs expérimentaux. Donc, on va pas vraiment traîner. Je continue. Et là, avec un autre album que j'aime beaucoup, mais qui est assez expérimental. Qui s'appelle Germ Lattice, nom du groupe, et puis le track, ou le, je disais plutôt, l'un du morceau c'est Gipping, et donc on écoute et on ferme sa gueule, let's go.

0: salut, et que disons plutôt, je pense, ouais, oui, ok. Donc, là derrière, qu'est-ce qu'on écoute? Je vous écoute demander. C'est encore Jake Moore avec Campana Sonance, album fait de cloches et clochettes, surtout d'église. Pitch down, manipulé de façon créative. Donc, j'aime beaucoup cet album et c'est pour ça que je joue deux fois dans la même émission. Avant ça, j'ai un peu perdu le gaz, je sais plus vraiment ce que j'ai joué. Je pense que j'ai joué un peu de Gamelan encore avec Nishnash, ensemble Nishnash avec Planekul. Et puis, entre les deux, il y avait un album aussi que j'aime beaucoup de Lucy Ducombe et Ferdinand Vinborg. Yeah, Joy, oh, I Missed You, c'est le nom de l'album. C'est vraiment original comme musique. Je pense que je vais encore le rejouer dans des émissions de discrépance sur Radio Panique 7.4. Et puis voilà, là, d'une façon assez self-conscious, je vais jouer un morceau à moi que j'ai composé il y a longtemps. Vraiment longtemps. Bon, quand je dis longtemps, je pense que c'est il y a 15 ans, un truc du genre. Et c'était un album quand j'allais par le nom de Gonzo. Et puis, je pense que ça rentre bien avec les cloches de Jake Muir. Donc, on va enchaîner. Et puis, j'en reparlerai. Donc,
1: Salut, qui s'attend.

salut encore une fois tout le monde. Comment allez-vous? Est-ce que vous appréciez ce que vous écoutez? Je sais que c'est un épisode un peu plus bizarroïde, mais bon, c'est discrépance, c'est sur Radio Panique. C'est vraiment pour ça que je suis là. Et au moins, on peut pas m'accuser de pas être original ou originaux. Donc, depuis que j'ai parlé, j'ai joué pas mal de trucs. Même un truc à moi, disons, très vangloriant, je sais pas comment le dire, c'est que je peux pas écrire. Donc... voilà, c'était Gonzo Desirai, un album que j'ai fait sur la fin du monde, il y a 15 ans. On dirait qu'on vit la fin du monde maintenant, mais il y a 15 ans, c'était aussi la fin du monde. Donc, il faut rester positif. Au moins, j'espère, ou si on peut pas rester positif, eh ben, déconnons tous ensemble. Là derrière, on écoutait Hanno Leichmann, qui est un artiste dans le label, donc, dont j'ai sorti un album il y a 2 ans peut-être, Outer Lands, un album basé sur les organes, pas les organes humains, mais les organes d'église ou des vieux trucs à tubes, vous voyez. Et là derrière, on écoute un morceau qu'il a fait avec Valerio Tricoli. Cintelleria, c'est le nom de l'album et je vous le conseille si vous aimez l'expérimental. Donc là, je vais vous dire au revoir en fait, parce que j'ai pas trop envie de parler dans cette émission. J'ai envie vraiment de me déchaîner avec les morceaux bizarres que j'ai ici pour vous. Donc là, on va aller avec Dominique Grimaud, un vétéran de la musique expérimentale française. D'ailleurs, le jingle de cette émission vient d'un morceau à lui. Donc, il faudrait lui faire justice et laisser jouer ça. C'est de l'album 19 Feedbacks, où Dominique fait un peu un travail d'alchimiste ou alchimiste, où il prend juste des riffs, des distorsions, des morceaux des années 60 et années 70 et il en fait des morceaux à lui. C'est vraiment pas mal. Donc écoutez ça et puis écoutez jusqu'à la fin car il y a encore peut-être une ou deux surprises. Vous écoutez Discrépance sur Radio Panique. Merci et à la... Oh, et au mois prochain bien sûr. Merci d'écouter.

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Welcome, bienvenue à toutes, bienvenue à tous, bienvenue dans Radiographie. Oncle Kinchum, microphone, un grand plaisir pour moi de vous retrouver aujourd'hui, hein, le samedi. Il fait très beau à Bruxelles, beaucoup de soleil, on est bien gâté à Bruxelles, on aime bien ça, on aime bien comme ça, hein, un peu comme l'ambiance un peu tropicale. Voilà, l'émission d'aujourd'hui, je suis seul au studio, mais d'ici là, Gérard Kanabasao va se joindre à nous, voilà, via le téléphone. Et aujourd'hui, nous sommes toujours dans cette ambiance fimbou, dans cette effervescence. Voilà, nous avons été surpris, parce que c'était clair que nous allons arriver à ces résultats-là. Voilà, je vous dis, installez-vous chez vous, confortablement, tranquillement. Montez un petit peu de volume de votre radio, car cette émission aujourd'hui, cet après-midi, nous sommes dans la planète Fimbou, oui. Les chocs, les résultats qui a choqué, c'est bien entendu, je parle de Léopard, qu'est-ce que tu crois? Je parle de Léopard, de nos Léopards qui ont, en fait, ils n'ont pas gagné les matchs sur le plan formel, comme on va dire. Ils ont mis beaucoup de buts par rapport au Portugal. Évidemment, c'est le match Léopard contre l'équipe, la RDC contre l'équipe de Portugal. Évidemment, ils n'ont pas gagné les matchs sur le plan formel, mais ils ont gagné sur le plan mental, sur le plan psychologique, sur le plan estime de soi, estime de toute une nation, parce que voilà, ça faisait plus de 50 ans que nous n'avons pas vécu ce genre de plaisir. Évidemment, l'émission d'aujourd'hui, c'est Portugal-RDC 1, match nil 1-1. Et nous disons, Cristiano, est-ce qu'il est maîtrisable? Oui ou non, Cristiano est maîtrisable. Voilà, nous allons commencer cette émission avec, bien entendu, notre hymne national, Fimbou!

0: L'homme du verbe, Félix Oisekoa. C'était donc Félix Oisekoa dans Fimbo. J'aime bien la petite parole, le petit mot qu'il a glissé à la fin. Il dit non-violence, hein, puisque Fimbo, ça veut dire chicote, hein, chicote, chicoté, discipliné en fait, hein, c'est ce qu'il veut dire. Voilà, il a pris l'image de ça qui rappelle un peu le mauvais. Une mauvaise période, celle de la colonisation, où il fallait chicoter pour remettre de l'ordre, il fallait chicoter pour maintenir la discipline. Voilà, c'est cette image qui est restée un petit peu dans la mémoire collective. Voilà, donc Fimbo ici, c'est vraiment, il n'y a rien de violence, c'est plutôt comique, plutôt humoristique. Voilà, donc c'était Félix Oisekoa qui nous a légué ce chef-d'œuvre Fimbo. Voilà, je disais tantôt, ici, cette semaine, nous avons vu un choc des styles, une opposition des titans. Nous avons vu la RDC, le Portugal de Cristiano Ronaldo, voilà, le Portugal qui a fait face à la RDC. Donc, représenté par le vaillant Léopard, les Léopards de la République démocratique du Congo, avec un score final de 1-0. Voilà, ça va étonner, oui, bien entendu, 1-0. Et voilà, c'est un match nul, mais qui a donné un petit goût de victoire pour Kinshasa et qui laisse Lisbonne perplexe. Nous avons vu dans les médias sociaux comment Cristiano est vilipendé, comment les grands Cristiano, nous qui croyons que Cristiano était intouchable une fois sur terrain, il n'y avait pas d'issue pour les Léopards. Voilà. Mais ces Léopards étaient décomplexés. Nos vaillants Léopards, ce sont bien défendu, et d'ailleurs ce qui a causé une explosion de joie, une explosion de plaisir, que ce soit à Bruxelles, à Kinshasa, à Lubumbashi, à New York, à Londres, toute la communauté africaine cette fois-ci avait une seule voix, c'était go les Léopards, go les Léopards.
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1: 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À qui? 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
3: Ronaldo, c'est déjà passé. 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
2: 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Il est maîtrisable, il est en galère, regardez-le.
0: À la limite, ça fait un peu pitié voir un grand comme ça, un ballon d'or, vilipendé comme ça. Non seulement, c'est pas seulement la communauté africaine, même dans sa propre communauté, dans sa communauté, quand je parle de communauté, la communauté, non seulement le portugais, mais aussi sa communauté de footballeurs professionnels, mondialistes, internationaux, tout ce que vous voulez. La seule question qui se pose maintenant, mais finalement, Cristiano Ronaldo, est-ce qu'il est devenu vraiment maîtrisable? Vu son âge, évidemment, il a été beaucoup critiqué par son âge et tout ça. On se pose aussi la question de savoir est-ce que la RDC a-t-elle trouvé une sorte de magie, une sorte de recette magique pour aller de l'avant, puisque déjà d'aucuns la RDC, d'aucuns la voient déjà contre la France, par exemple. Tout ça, ça reste à explorer et ça sera surtout dans cette émission. Voilà, donc entre-temps, on va écouter Jibem Piana qui va nous chanter un petit ndombolo. Et donc, je vous demande de toujours vous installer où vous êtes, tranquillement dans votre fauteuil, dans votre sofa. Oyamelaka moi, ju, azu ju na ya zomela. 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Voilà, donc, entre-temps, je reviens, je vous balance un petit JB. On va écouter Ndombolo.

0: Gabino.
1: Hein?
0: Boubou, aïe.
1: C'est vrai.
0: Hein?

Tout le monde cherche Ndombolo. Voilà, voilà, voilà. Vous êtes toujours branchés sur Radio Panique 105.4 FM. Oncle Kincho Microphone. Nous continuons cette émission autour de la, du match, de la rencontre Portugal-RDC. Cristiano, est-ce qu'il est maîtrisable, oui ou non? Voilà, c'est cette émission aujourd'hui. C'est cette joie de la communauté footballistique mondiale, hein, cette surprise de la RDC, voilà, qui, que nous mettons en avant aujourd'hui, voilà, puisque ça n'arrive pas chaque jour, tous les jours, non. La dernière fois, c'était en 1974, si je ne me trompe pas, et ça, c'était la catastrophe en Allemagne, hein, je crois. Il y a eu des trucs avec Yougoslavie, oui, 8 à 0, 8 à 1, je ne sais plus, c'était vraiment la catastrophe. Et ce qui se passe aujourd'hui avec nos enfants, c'est carrément le contraire de cette image-là. Et voilà, toute la communauté footballistique est surprise et bien contente. Voilà. Je vous disais tantôt, la RDC donc, a tenu tête au Portugal lors de son rentrée en lice dans le groupe K. Hein. Le groupe K, pas le groupe Kizito, mais le groupe K du Mondial. Voilà, le Portugal a ouvert le score avec João Neves, mais Johan Wissa a égalisé juste avant le mi-temps. Ça, c'était le pfff, puisque tout le monde attendait, tout le monde avait presque

Nos vaillants léopards étaient là, tranquilles, à l'aise, sûrs d'eux. Voilà. Et cette présence, quand même, a marqué vraiment beaucoup d'esprit. Et ici, disons-le, le phénomène Fimbu a joué. Et le phénomène Fimbu a fait ses effets. Et voilà. Mais de l'autre côté, on va dire que c'est la déception. La déception, pourquoi? Pour son entrée en lice, le Portugal n'a pas fait mieux qu'un match nul. Un match nul. Le monde ne s'attendait pas à ça. Le monde ne s'attendait pas à ça. Voilà, un homme pointé du doigt, c'est Cristiano Ronaldo. Voilà, comme par magie, un seul homme. Il y a toute une équipe avec cette gamme de stars footballeurs, mais un seul homme qui est pointé du doigt. La star portugaise, pourtant très attendue pour son entrée en lice, a été totalement muselée par la par la presse, par le comment je vais dire, les supporters, que ce soit portugais, que ce soit congolais, africain, tout ça. Mais ces garçons, Cristiano Ronaldo, je ne sais pas comment il voit sa carrière dans 6, 7, oui, moi, je ne sais pas comment ça va se passer pour lui. Je ne sais pas comment il voit les choses. On va se poser quand même, ça, on va se poser quand même cette question de savoir si Ronaldo a-t-il encore sa place dans la sélection? Voilà, ce match a posé cette question-là, vouloir ou pas. Donc, nous allons écouter ici. Nous allons écouter ici quelques sons que j'ai prévus ici, notamment le sélectionneur portugais qui, malgré la performance de Ronaldo, par surprise générale, il défend sans complexe, il défend son poulain. Et les gens s'étonnent, se disent, mais ce monsieur, est-ce qu'il est sérieux? Est-ce qu'il sait vraiment ce qu'il est en train de faire? Est-ce qu'il sait vraiment... est-ce qu'il n'y a pas quelque chose de louche derrière? Parce qu'il y a beaucoup de soupçons, hein? Je vais pas avancer des choses qui ne sont pas prouvées ici. Mais il y a pas mal des on-dit, entre guillemets, il y a pas mal de soupçons autour de la présence de Ronaldo sur terrain depuis le début du match jusqu'à la fin. Et le fait qu'il était presque inactif, il n'a pas marqué tout ça. Il n'a pas pu marquer que l'entraîneur, pardon, le sélectionneur qui était là n'a pas réagi. Et ça pose beaucoup, beaucoup, beaucoup, beaucoup de questions. Et donc, dans cette émission, nous aurons l'occasion de l'écouter un petit peu. Et puis, voilà, donc, nous allons poursuivre avec d'autres programmes. Nous allons recevoir ici... une association qui est du côté de la Wallonie qui organise, si tout va bien, Gérard va nous en parler, qui organise un festival vers Namur, là. Voilà, donc nous allons recevoir Madame Aline Marlier, voilà, dans cette émission, via le téléphone qui nous parlera de ce festival. Sinon, nous avons ici, dans nos studios, nous allons recevoir un moine abandal de notre papa de l'association des Banabandal qui viendra nous parler de leur programme, de ce qu'ils sont en train de préparer. Et ça, c'est en complicité avec Jerry Landou. Voilà, mais entre-temps, je vais quand même souffler aujourd'hui, comme il fait très chaud, il fait très, très, très chaud. Je pense que nous allons mettre quand même pas mal de musique pour. Question de respirer, quoi. Question de respirer. Nous allons écouter Efrakata avec Koffi Olomide.

Voilà, voilà, c'était donc Kofi Olomide dans Infracata. C'est donc l'émission Radiographie sur Radio Panique, ça est 5.4 FM. Oncle Kincho Microphone, vous savez, nous appelez si jamais vous voulez intervenir sur 02-732-0450, 02-732-0450.

0: Voilà, voilà, voilà. Peu avant Koffi Olomide, je vous avais promis d'écouter Roberto Martinez, qui est sélectionneur de Portugal. Et voilà, lui qui a pris position, très peu de situations selon lui, peu d'occasions à se mettre sous les dents pour Ronaldo, qui n'a pas pu mettre de but, qui n'a pas pu marquer de but, comme disent les spécialistes. Voilà, je ne vais pas trop parler, on écoute un petit peu ça. Oui, bien entendu, c'est en anglais. Je vais essayer donc de traduire, English for Africa, oyo. Voilà, tout à la Namdengue et Kopesa. On écoute le sélectionneur Roberto Martinez.
1: In a game like today that we were finding it difficult to get into the box, Congo had a
0: pareil,
1: back five that at time it was even a back la six. They accumulated a lot of players. I think you can use the qualities of Cristiano Ronaldo. It makes no sense to get the best goal scorer in world football out in a game that you need goals. I think for us in moments like this, the experience of Cristiano in the box is important. The way that he attracts defenders is important. The way that we can use the space is important. And every player has a responsibility or a piece of quality on the pitch. And clearly when you look for goals, you need to have Cristiano on the pitch.
0: Voilà, donc il dit, dans un match où nous avions du mal à pénétrer dans la surface, la RDC a aligné une défense à 5 ou 6 joueurs. Hein, et cela a contré beaucoup de joueurs. Entre-temps, il parle de Ronaldo. Il a dit aussi que c'est par cette situation-là qu'il faut vraiment utiliser les qualités de Cristiano Ronaldo. Voilà, donc il était bien dans cette situation-là, selon le sélectionneur. Et puis il dit, ça n'avait aucun sens de laisser Ronaldo sur le banc. Ça n'avait aucun sens de laisser en touche comme ça, un banc de touche. Ça n'avait pas de sens. Il fallait vraiment qu'il soit sur terrain, parce que c'est le meilleur buteur du football mondial. Et dans un match où on avait besoin de but, besoin de marquer. Donc, il était tout à fait justifié qu'il soit là. Voilà, donc ça, c'est le parole de Roberto Martinez, qui était très critiqué aussi, voilà, très critiqué. Et les gens sont en train même de soupçonner qu'il y a quelque chose, qu'il y a une manigance, il y a un conflit d'intérêts quelque part entre lui et Ronaldo. Mais voilà, ça, on verra après. Nous avons Gérard Canabassa en ligne. Bonjour Gérard. Allô, Gérard. Allô, Gérard.
2: Oui, allô, Kinch.
0: Ah oui, qu'est-ce qui se passe?
2: Non, peut-être que c'est mon écouteur qui n'est pas bon, alors j'enlève carrément l'écouteur, voilà.
0: Ah, ok. Ben voilà, nous parlons jusque-là de sport, hein. Avant d'entrer dans notre page, de passer... sur la page culturelle. Ici, nous sommes quand même posé la question par rapport, tu as vécu tout ce qui s'est passé pendant cette semaine et nous avons posé quelques questions ici. Est-ce que la RDC a finalement trouvé une recette magique pour sa percée dans ce mondial? Est-ce que Cristiano Ronaldo est-il devenu vraiment maîtrisable?
2: Bon, ben d'abord, est-ce qu'on a trouvé la recette magique, comme tu m'as posé la première question? Eh bien, recette magique, je ne sais pas, parce qu'on dit toujours qu'en football, il n'y a pas de calcul, comme dit. Maintenant, ben voilà, nous sommes parvenus à y être. Eh bien, voilà, c'est que du courage, que des félicitations à tous qui ont œuvré pour qu'on soit là-bas. Maintenant, je pourrais continuer d'abord parce que pour dire qu'on ne peut pas oublier non plus, nous sommes là, mais il ne faut pas oublier l'histoire parce que vous avez parlé d'ici de notre première participation à la Coupe du Monde en 1974. Mm-hmm. Les résultats n'étaient pas du tout c'est attendu, fameux, mais hein. Il faut se demander dans quelles conditions on y a été.
0: Dans quelles conditions et, puisqu'on est
2: oui,
0: là.
2: Oui, dans quelles conditions. D'abord, il faut se dire quel était le mental à l'époque et puis... Quel était l'environnement à l'époque? Donc ça, il faut au moins connaître l'histoire pour bien juger cette époque-là.
0: Mais Gérard, pardon, oui. Pardon une parenthèse. Puisque tu as parlé de l'environnement, de l'époque, tout ça, mais je crois que c'était une époque où le Zaïre était dans son dans le sommet de comment dire,
2: du football,
0: foot, non mais même pas le football, le niveau économique, le niveau social, tout ça, on est le cuivre se vendait bien, on exportait bien le cuivre et tout ça, on était au top de notre économie.
2: Oui, oui.
0: Un Zaïre valait, je crois, 2 ou 3 dollars à l'époque.
2: C'est 2 dollars.
0: Donc, il manquait de rien, c'est monsieur.
2: Double, non, on ne peut pas dire qu'il manquait, mais il y a peut-être que l'environnement football, il faut bien se poser la question comme une étude. Tu as bien posé ces questions-là.
0: Oui.
2: Maintenant, il faut se dire que c'était une première fois. Est-ce qu'on était préparé à ça? Est-ce que le mental qu'on avait été préparé à affronter une Coupe du Monde? Ça aussi, il faut se poser ces questions-là.
0: Mmh,
2: c'était la première fois une Coupe du Monde où il y avait des grandes, on se disait que des grandes équipes, hein, le football, par exemple, européen, avec les équipes comme l'Allemagne, avec des joueurs comme Beckenbauer, le Brésil, ils étaient au sommet de leur art. Mmh. Donc, est-ce qu'on était capable de battre ces équipes malgré notre, comme tu as dit, malgré notre réussite économique? C'est la question qu'il faut se poser. C'est une grande analyse qu'il faut faire maintenant. Je pense pas qu'on peut y arriver tout de suite là. Mmh. Mais c'est des questions que je me pose souvent. Maintenant, il faut, comme tu as dit, il faut vraiment transmettre l'histoire à ceux qui n'étaient pas là ou à ceux qui ne connaissent pas l'histoire. Mmh. Parce que l'histoire, ce n'est pas le fait d'avoir été là, la foire, mais c'est le fait de l'apprendre. Donc, moi, je me pose toujours des questions sur c'est quoi. Mais maintenant, tu me mets la question de dire si Ronaldo était maîtrisable. On pouvait le maîtriser parce que d'abord, il a 40 ans, il faut se le dire, hein. Il a 40 ans, c'est pas peu en football. Avec tout ce qu'il a fait comme exploit, tout ce qu'il a traversé comme époque, il faut se dire que 40 ans, ce n'est pas peu.
0: Mmh.
2: Mais maintenant, vous savez que Zidane a abdiqué à 34 ans, je crois.
0: Ah oui, trop jeune comme ça.
2: Oui, 34 ans, il s'est dit que c'est... Il faut savoir quitter les choses quand les choses pour que les choses ne vous quittent pas. Pour moi, le Ronaldo, c'est fini comme Neymar. C'est des gens qui sont finis, mais c'est le nom. Peut-être que le nom, il croyait que le nom, mais pour moi, il ne pouvait même pas être classé, il ne pouvait même pas être repris dans cette équipe. Vous avez vu comment il a évolué. C'est un joueur fini, il faut le dire. Donc, on ne pouvait pas. C'est bien bon de dire qu'on a bâti Ronaldo. Qu'on a bâti l'équipe Ronaldo. Mais quel Ronaldo on a bâti? Ce n'est pas celui, je ne sais pas des années, quelles années là.
0: Ce n'est pas Ronaldo d'il y a 10 ans.
2: C'est pas... mais voilà. Maintenant, Ronaldo de 40 ans, il faut se dire 40 ans. Notre équipe, la moyenne d'âge, c'est combien? Je crois que 42, 33, je ne sais pas, ou même un peu moins. C'est la moyenne d'âge. Mais lui, il a 40 ans, s'il vous plaît. Il faut le faire, hein? Il faut le faire. Donc, pour moi, bon, maîtrisable, à cet âge-là, on peut le maîtriser. Et il a été maîtrisé. Mais il ne faut pas l'atteindre en rigueur parce qu'on l'a plus pris parce que c'est les noms qui suivaient. C'est les noms, on l'a pris parce que c'est les noms de Ronaldo. Voilà, c'est un peu ça, quoi, aussi. C'est un peu ça. Pour les deux questions que tu m'as posées, à moi qui ai une autre.
0: Non, j'aimerais un peu, comme toi, dans cette émission, tu amènes ce volet historique, Yonangana Mukolo. Mm. J'aimerais que tu nous rappelles un peu nos papas qui ont joué en 74. C'était les noms, Lobilo, Kakoko,
2: oui, tous ces noms-là. Oui, Kakoko, Kibonge, Kidumu, et puis la grande équipe, la grande ossature de Mazembe, les Tinabou, Brinch,
0: Kalala.
2: Kalala. Oui. Et voilà quoi, c'est un peu ça, mais Kibonge, Kidumu, Mayanga, et le grand noyau là, et le Kakoko, comme tu l'as dit, les Kabamba aussi, je crois.
0: Kabamba, oui.
2: Oui, voilà quoi. C'est un peu ça l'ossature avec, parce qu'on comptait aussi plus sur les grands noyaux de Mazembe, qui étaient à l'époque Anglais. Donc c'était devenu déjà Mazembe, c'est quoi alors? Donc voilà, c'est un peu ça quoi, les grands qui ont été là-bas.
0: Et qu'est-ce qu'ils sont devenus ces gens, ces grands? Qu'est-ce qu'ils sont devenus aujourd'hui?
2: Il y en a qui sont morts, évidemment, qui sont décédés. Je crois qu'il y en a qui sont encore là, mais qui ne sont plus peut-être directement liés au monde du football. Le Kibonge. Kibonge, il est entre la Belgique et le Congo. Kidumu est entre la Belgique et le Congo. Mayanga est entre la Belgique et le Congo. Kalala, je crois, il est décédé. Ndaye, il a été, oui, je crois, oui, Ndaye aussi, il est décédé. Il y a quelques joueurs de Mazembe aussi qui sont décédés. Il y en a qui sont encore là, mais qui ne sont plus liés directement au monde du football, quoi. Peut-être que vous pouvez les intéresser, comme peut-être encadreur ou conseiller de l'équipe, mais ils sont là, ils ne sont plus liés directement au football congolais, au football congolais aussi. Mais ils sont là. Mais il y en a qui sont encore là.
0: La plupart sont dans la septantaine, hein. Septantaine.
2: Septantaine, les Kibong, plus de 70 ans. Ils sont dans les 75, 76 par là, et oui, voilà. Kakoko, je crois, il est décédé en Allemagne, c'est ça. Donc, Kakoko était en Allemagne. Il est décédé même, je crois, parce qu'on en avait parlé, et puis voilà.
0: Et c'est. On fait ça. Et ces gens, quand ils sont, quand ces anciens, on va dire comme ça, quand ils ont, je vais pas dire qu'ils ont rapporté les coupes, la coupe, pardon, ils ont rapporté,
2: deux fois la coupe d'Afrique,
0: la coupe d'Afrique, oui, mais la coupe du monde, c'était juste une participation, mais à leur retour, ils avaient quand même été ovationnés, bien accueillis, malgré, ils avaient fait combien? 8-1, 8-0, 8-1, c'était
2: combien? Comme aujourd'hui, on est en train de ovationner des gens qui ont fait un nul, qui ont réussi un nul.
0: Mais à l'époque, c'était catastrophique, c'était 8-8 à combien?
2: Catastrophique, mais on s'est dit qu'en tout cas, nous y avons été, parce que le premier pays, je crois, qui a participé à la Coupe du Monde, c'est l'Égypte, en 1930. Hein. Et c'est l'histoire, et maintenant, le pays qui a le plus participé, c'est le Cameroun, avec, huit participations. Ouais. Et nous, la deuxième fois. Donc, mais, il faut, comme tu as dit, c'est vrai qu'on les a ovationnés parce que c'est une première fois, il faut quand même féliciter les gens qui ont été et jouer avec ces équipes-là. Et puis voilà, malgré les scores, mais pour nous, c'était un honneur d'y aller. Dans ce sens-là.
0: Ils ont reçu pas mal de cadeaux. Je crois qu'ils ont reçu de maisons, tout ça, de Mercedes.
2: Mais je crois que c'était pour la Coupe d'Afrique. Hein.
0: Ah, c'est la Coupe d'Afrique. Ah,
2: la Coupe d'Afrique en 1954, qu'on nous leur a donné des maisons aussi à la cité Salongo.
0: Voilà,
2: et puis des voitures, je crois, Passat, et des trucs comme ça. Ils n'étaient pas les seuls, même les filles aussi. Les filles, quand ils ont remporté la Coupe d'Afrique de basketball, ils ont aussi des bus, même, je crois, et des maisons, des trucs comme ça. Et des cadeaux, au bout de. Mais les Inés, parce
0: qu'ils
2: ont gagné à l'époque. Hein.
0: Mais alors.
2: Ils donnaient.
0: Alors Gérard, qu'est-ce qui est prévu pour nos enfants là qui viennent de gagner là? Qu'est-ce qui est pas gagné? Oui, gagné moralement, psychologiquement, c'est oui, ils ont gagné. Et s'il y a quelque chose qui est prévu déjà à ces stades là?
2: Jusque là, je ne sais rien du tout. Je n'ai rien vu qui soit prévu. Mais j'espère qu'il y a quelque chose qui soit prévu. Mais il faut se le dire. Hein, il faut se préparer parce que on se connaît dans le monde du football. On croit que on n'est pas le seul là-bas. Et puis c'est une deuxième participation. Avec quels moyens? Avec qui, avec quoi, comme environnement, comme on le dit toujours, hein, voilà. Qui est là, quelles équipes on va rencontrer, la première phase, évidemment. Il faut se préparer aussi à être chassé de là-bas, à être aussi descendu du piédestal. Donc, on est dans une euphorie, c'est bien bon. Il faut se préparer aussi à pleurer parfois. Donc, c'est ça le football.
0: Termine.
2: Non, je disais que. D'un jour au lendemain, le plaisir peut se terminer. Mais nous connaissons les Congolais. Est-ce que l'entraîneur sera respecté, est-ce que les joueurs seront respectés, même si nous en sortons comme ça et comme nous y sommes rentrés? Donc ça, c'est des questions qui me posent parce que finalement, on va dire que non, les analyses vont venir. Hein. Quand on sera éliminé, quand on pourra être éliminé. Les analystes vont venir dire non, c'est la faute de l'entraîneur. Il a dit c'est. On se connaît.
0: Balier.
2: Ça a commencé déjà avec la défaite de l'autre. On a commencé déjà à dire rien. Tu avais vu. Tu crois contre la Colombie en match amical là.
0: Ok, Gérard. Voilà. Justement, puisqu'on parle de match, on parle de la RDC, de l'équipe, on parle des Léopards. Nous allons écouter un peu l'entraîneur du Léopard. Et ça, c'était avant le match. Et ce qui m'a impressionné ici, c'est le moral qu'il avait. Et on va dire que voilà, ces gens étaient vraiment préparés pour gagner. Mais bon, voilà, ils ont gagné autrement. Mais voilà, on va écouter un peu l'entraîneur.
3: The football, it's two team against one team against one team. Sure, the Portugal is favorite to tomorrow because it's a very very good team in the world. But we are very motivated. High motivation for my boys, and I want to show a good image of our country. It's very important to. To be a focus, and we have efficacy and on the field.
0: Voilà. Je n'ai pas voulu traduire pendant qu'il parlait. Ici, il dit que voilà, le football, c'est deux équipes qui s'affrontent, hein, l'une contre l'autre, et que le Portugal était favori de cette rencontre, puisque c'était à la veille, cette interview était à la veille. Donc le Portugal était est favori, voilà, pour gagner le match. Et c'est une très bonne équipe dans le monde. Mais nous sommes très motivés. Nous sommes. Je suis en train de traduire un peu. Il dit voilà, mais nous sommes très motivés, très très motivés, super motivés pour le garçon, c'est-à-dire pour le joueur. Et il dit par ça, par ce match, il veut montrer une bonne image du pays. Voilà. Et il dit c'est très important de rester concentré sur le match, concentré sur leurs actions. Et il dit que nous avons de l'efficacité sur terrain, qui sont très efficaces sur terrain. Voilà, ça j'essaie de traduire. Gérard, tu voulais dire ?
2: Non, je voulais surtout dire que le football, ce n'est pas de la mathématique. Maintenant, il faut le dire, selon l'histoire, on a vu des équipes qui ont commencé avec des défaites, qui sont devenues champions du monde. Champions du monde, j'allais dire. Des équipes comme ça qui ont commencé avec des défaites. Donc, ce n'est pas encore perdu pour le Portugal. C'est quand même une équipe peut-être qui va se répondre, qui va monter crescendo, on ne sait jamais. Donc, mais voilà. Donc, en football, tout est possible comme dans plusieurs domaines. Donc, moi, je ne suis pas fanatique du Portugal, hein, mais c'est une grande équipe, donc voilà. Mais nous pouvons, ce sera peut-être un miracle pour que le premier miracle que l'Afrique aura réussi, si une de nos équipes africaines est sacrée champion du monde. Donc, on attend. Bon, voilà. Mais maintenant, c'est difficile. Difficile, faut le dire quoi. Donc, fait-on, mais maintenant, il y a aussi des questions qui se posent parce que autour du match, vous savez, la politique n'est pas toujours loin. La politique n'est jamais loin.
0: Ça, il y a un peu du marketing politique. Hein.
2: Évidemment, du marketing.
4: Alors, pendant Christiana, on a maîtrisé le Christiana et sa colli. À moins de m'embarquer, et il va s'allier. Donc, maîtriser qui est vraiment très, très bien. Vraiment, pendant Léopard, on a le barrage à merci, merci, merci. Bah, salut vraiment Moussala, très bien.
5: Donc, en direct de New York, donc vraiment, kudos à l'équipe nationale Nabisso. Au examen 1974 tête, au sentir en haut, Christiana Bunga est dans le terrain. Nous m'avons remarqué. Donc, nous sommes là, derrière le Léopard, pour continuer, pour faire la sagesse. Capo, balle et toko. Comme on a vu, nous avons senti, maintenant que vous avez bien. Donc, pour continuer, Wana. Donc, ça, c'est Koumou Katala et l'artiste basé à New York, mais tout États-Unis. Check.
6: Vraiment, je ne m'attendais pas à ça. J'ai fait tellement de prières. En tout cas, absence au rapide.
7: Non, ouais, c'est green.
8: Ronaldo Fouquet, ouais, ça qui gère, bah, congolais. Soro Balusi Camera, Romo la Bina qui est congolais, Bana Babini, Mama Babini, Papa Babini, ouais, c'est les Congo qui gagnent. RDC, Oye! Oye!
2: Voilà.
0: Voilà, voilà, Gérard.
2: Oui,
0: ici, c'est que sur le plateau.
2: Oui, c'est que du football, c'est... hein. C'est que du football, mais maintenant, comme je l'ai dit, la politique n'est jamais loin parce que, au-delà de ce que nous disons, et ceux qui applaudissent, il y en a qui sont aussi contre tout ça, qui se disent, ben, c'est bien bon que le président, parce qu'on a vu le président qui était là, il fallait qu'il soit, il fallait qu'il y aille, il fallait qu'il fasse ceci et cela. Des questions, autant de questions qui se soulèvent autour de notre participation, de ce que nous faisons, quoi. Voilà, parce que il faut pas oublier, à Béni, ça chauffe encore pour les Bolala, ça monte, il y a encore plus de morts que jamais. Hein.
0: Voilà, Gérard, nous allons revenir sur cet aspect politico-politique de football, comme j'ai dit, le marketing politique joue aussi. Mais nous allons, je pense que le temps nous fait défaut. Nous allons conclure cette partie ici, hein, avec ces scores de 1-0 qui prouvent que le football africain n'a plus.
2: 1-1.
0: Pardon, sorry. Oui, ces scores de nul, hein, parce que c'est l'image des nuls qui vient nul, qui fait 0, voilà. Alors, voilà, je disais, ces sacrés scores de 1-1 prouvent que le football africain n'a plus d'engrenage complexe face aux géants européens. Voilà, les noms que j'ai cités ici, voilà. Et nous sommes maintenant décomplexés, les gens sont décomplexés. Voilà, le Portugal devra revoir sa copie. Ça, ce sont les leçons que moi, personnellement, je tire de cette rencontre. En tout cas, le Portugal devra revoir sa copie et sa dépendance à Cristiano Ronaldo. C'est vrai que c'est marketing, sur le plan marketing, il vend bien, son nom vend bien, mais voilà, il y a pas mal de conséquences.
2: Ok.
0: Voilà, je pense que...
2: Voilà,
0: et du côté de la RDC, on va dire que l'avenir ne fait que commencer. L'avenir ne fait que commencer.
2: Et... Oui, là aussi, il faut se le dire, parce qu'avant, les jeunes ne voulaient pas aller jouer au Congo. Ils se disaient, mais quel avenir avec cette équipe? On ne paye pas les gens, il y a quatre problèmes là-bas. Maintenant, les jeunes sont devenus décomplexés, ils y vont, ils se précipitent même à la porte pour aller jouer au Congo. Donc ça, c'est du bon.
0: Voilà, c'est du bon. On est dans le bon. Et let's go, Gato Bivin, Sazalaki Awa.

0: Eh oui, Azala Kiseawa, chérie Akeina. Et nous sommes bien branchés sur Radio Panique 105.4 FM. Oncle Kincho microphone. Voilà, nous passons sur notre page culturelle et nous recevons dans cette émission, dans ce studio en direct, en chair et en os, Monsieur Norbert Kisaka, qui vient de nous parler de son activité Azali Bongo Moana Bandal. Mbote, bonjour Monsieur Norbert.
1: Bonjour papa.
0: Voilà, donc ça peut se faire en lingala ou en français, en anglais, en
1: derrière mon lingala. On peut faire en lingala.
0: Et voilà, tobetangala. Ok, papa Norbert, vous êtes au Talabiso pour na lisolo, il y a le Kambozai qui organise, vous organisez ni.
1: Au fait, naie pour na annoncer, ban natif nabiso surtout ban na Bandal, ban en Bandal qui est toujours une association. Donc au fait, c'est une association, c'est une solidarité. Solidarité Bandalungwa, donc emblème nango est Solba, donc solidarité Bandalungwa, au Salamaki depuis juin 2001. Donc depuis juin 2001, tout se ressemble, qui est surtout Bana Bandal, tout coûte un café moko na Bruxelles, et moi tout coûte un mingi kuna na kafango, et qui na Saint-Gilles, sur la chaussée d'Anzelberg, et pas mouninga na biso moko moi na Bandal. 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Et puis, du coup, c'est arrivé que bon, comme toujours, Kuna Boué, pourquoi pas, tout ça, la moi, et l'eau, comme tout le monde en Arabie, surtout. Tout le monde en Arabie, surtout, tout ça, il s'en a qu'à, on dégage à la carte, il s'ungi. 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
1: 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Solidarité, ils ont continué, ils ont combattu, ils ont coutana, ils ont ça, la plupart réunion.
0: Ok, c'est bon. N'invitez ceux qui, papa Gérard, Azalina, Motuna, a composé, papa M. Norbert.
2: Non, je pense que tout est bon, on a Yopi, et puis voilà.
0: Pour justement, je vais permettre à moi transition pour maman, la vie sur Namur.
2: Voilà.
0: Ok. Donc, action Nini, si quoi, concrètement, oyo bozaï, qu'on prévoit, qu'on s'en a mis, qu'on s'en a
1: Donc, si on est qui tout ça, liste au coccinet, tu 25 ans à Bissau. Parce qu'il y a 10 ans, tu organises une soirée aussi. Zaki a mon aîné, tu bengs qui batou. Toujours qu'à apprendre à raconter à Bissau, tu bengs à tout comme ébélé. Il y a 10 ans passé. Et là, maintenant, c'est 25 ans, et l'autre à mon aîné, tout ça toujours ensemble, Bissau tout. Toujours. Il y a tout ça, et l'autre au moment où il y a mon aîné, où ils allaient à Bruxelles. Donc, ils allaient le 18 juillet à Oua. Oui, à Bruxelles, dans la salle élite, ils allaient à Nede Verombeck. Non loin des docks batabousé ba bi docks c'est le mot ban centre commercial docks ya on te bengi toujours benga baninga baninga onyo surtout bazali banda e belé ba ya soutien wana pour c'est le mot mon néné donc tout coûte un tout sanga na ba surprise vous allez belé
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1: 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euros à manger aux ala gratis, et puis il y a quelques boissons aussi gratis, et après, tu es là, tu es là, tu donc, tu es là, master tout es là, éparpillé es Londres, Paris, Belgique, Liège, de gauche à la Suisse, où il y a Bandal, ba natif, il y a soutenir, ils sont tous allés belé, jurons. Ils allaient 18 juillet 2026.
0: Voilà. ce qui est dit, donc bana solba bazar relancer activité wana oyo voilà bozokozala disponible il faut bozala mukolo wana to matisa muziki voilà merci mingi papa Norbert
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0: Norbert Misaka pour na intervention na yo oui. En direct na kati ya chaîne na biso awa na Radio Panique na émission radiographie en tout cas vous allez le bienvenu hein, si jamais olingi ko kabola makansi na na biso okoki ko ya esika yango yo to solo la gama kitoko merci mingi papa nanga
1: merci na ina communiqué juste un numéro de téléphone
0: il y a présent pour tous en attente mingi té monsieur aussi la sikoyo
1: OK oui. Plus 32 477 89 34 97 numéro pour na billet
0: voilà merci beaucoup
1: merci
0: ouais. Allô papa Gérard
2: oui je vous écoute
0: oui. Si tu peux annoncer le programme de Namur pendant que tu es là et puis voilà puisqu'on n'a pas eu le temps d'avoir madame au téléphone.
2: Et non, mais il y a un festival qui s'appelle Ishango Essence Festival qui va avoir lieu à Namur ce 27. Donc, c'est samedi 27, je crois, à Namur, c'est ça. Il y a beaucoup d'activités. Je ne veux plus citer parce qu'on n'a plus du temps. Donc, ce sera ce samedi-là de 11h jusqu'à 22h. Voilà, c'est tout ce que je peux dire parce qu'on est à la fin. Bon, voilà.
0: Oui, on a encore une petite minute. Hein, donc. Et c'est organisé par quelle association, Banner?
2: Ça, c'est une bonne question. Moi, je n'ai que les programmes. Je croyais qu'ils allaient passer avec tout le temps qu'on avait, mais
0: oui,
2: malheureusement,
0: oui.
2: Bon, voilà. Mais tout ce que je sais, ça s'appelle Ishango Essence Festival. Donc, avec des associations latino, quoi. Donc, voilà.
0: Donc, c'est madame Aline Marlier qui organise.
2: Oui,
0: voilà, elle est cofondatrice et coprésidente de l'association Moana Soleil. Voilà, voilà, on n'a plus beaucoup de temps. Nous allons dire au revoir à nos auditeurs, auditrices qui nous ont suivis aujourd'hui. Mbotemina, bonjour. Coucou à Gaël Faïk qui nous a suivis. Maman Aimé, Maman Zamenga, Papa Mburuku, Papa Bela Bela, Ancien Bata, Larzambulu, Place Bozali, Mbotemingi. Gérard, tu as un petit coucou?
2: Non, Roland Mwinga, Papa Jeff, comment il s'appelle? Yamaki, et puis, tout le monde, quoi.
0: Papa Jeff.
2: Papa Lazare, bon, voilà, Papa Jeff, comme je l'ai dit, Roland Mwinga, voilà.
0: Rendez-vous la semaine prochaine. Bien de bonnes choses à vous. Portez-vous bien. Soyez surtout sages. Profitez bien du soleil. Papa Bela Bela, place aux Ali. Zala Maele, Bakours Mingi Mingite. Il fait beaucoup trop chaud, il faut vraiment savoir se maintenir et rester à l'aise à la maison. Je vous dis bye bye la semaine prochaine, on se reverra sur la même fréquence, la même radio, Radio Panique, la même émission, Radiographie. Bye bye!

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0: Et la semaine d'après, je les passe à la radio.
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0: Salut, c'est Baud, il est 23h30 et vous êtes bien sur les ondes de Radio Panique. Ce soir, émission spéciale avec toute la team qui fait vibrer vos nuits depuis maintenant 8 années. D'autres nous ont rejoints dans cette aventure, certains sont passés, d'autres sont toujours là, mais une chose n'a jamais changé, c'est envie de partager un bout de nuit avec vous. Bon, il fait vachement chaud dans les studios.
1: Non, je vois pas toi vous parler.
2: C'est nous ça.
3: Ma bière boue quoi.
0: Bref. Normal, l'été arrive tout doucement et dans moins de 30 minutes, nous serons officiellement au solstice d'été. Voilà, c'était la petite information qui ne sert à rien mais qui avait quand même sa place ici. Beaucoup d'émotions ce soir. Tiens, j'ai fait le calcul. Avec celle-ci, Saturday Night Panic, c'est 371 émissions, 99 marches à monter et forcément 99 marches à descendre. Pour ma part, sans compter les fois où je débarque à l'improviste parce que j'ai oublié mon casque, ma câble,
3: ou juste
0: parce que ça me manquait. Ça représente environ 69 560 marches montées et redescendues.
1: Combien de fois le tour de la Terre ?
0: Très bonne question. C'est aussi l'âge de ma mère. Non, non.
4: 69 000 ?
3: Ça me fait penser, il y a des temples comme ça où tu dois monter, c'est quoi, un pèlerinage.
0: Bref, j'en étais à 65, 69 560. Après tout, ce ne sont que des chiffres. Mais monter ces marches, ça reste quelque chose de spécial. Parce qu'à chaque étage, les bonnes ondes arrivent un peu plus. Et là, je me demande combien de verres d'eau ai-je servi ? Combien de café ? Combien de morceaux diffusés ?
1: Café ?
0: Combien de rencontres ? Et surtout, combien de nuits avons-nous passé ensemble ?
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0: Ouais, c'est vrai ça. Combien de nuits? Et ce soir, comme d'habitude, je ne suis pas seul. La plume acérée de votre marquise de Montpérou nous offrira sa dernière chronique de la saison.
1: Ah bon. Oui, c'est déjà la dernière de la saison, les gueux. J'espère que je vais vous manquer très fort.
0: Le cinéphile préféré des féminitches, Wild Beach, débarquera pour son Ciné Beach.
2: Oui, oui, je vous parle de Exit 8. On va Exit 8 ce soir.
3: Bien, okay. Bien.
0: Maya Cox, Francesco Piro, DJ Sellerman qui nous rejoindra plus tard, DJ Mano Sinistra, et Maya Cox, bah, je l'ai déjà dit, hein, bah, ils sont de la partie.
3: Et moi?
0: Et sans oublier.
1: Dame Angela!
0: Et sans oublier nos quatrièmes samedis du mois avec le Ben Zayton Girly Radio Show emmené par Angela, Isa et Sexperimental. Et ensuite, je vous dirais bien que c'est un hold-up. Parce qu'on est là pour une bonne partie de la nuit. Mais avant cela, j'avais envie de vous dire, parce qu'une émission radio, ce ne sont pas des chiffres, ce ne sont pas 371 émissions, ce ne sont pas 99 marches, ce ne sont pas des heures de montage ou des playlists. Une émission, ce sont des gens, des voix, des rencontres, des souvenirs. Et si nous sommes encore là, 8 ans plus tard, ben c'est aussi grâce à vous. Alors, cette fois, je ne le dirai pas... je le dirai. Merci à vous. Merci à vous. Ben, ça va, j'ai dit mon texte.
1: Avec plaisir, voilà. Mon petit Baudouin.
0: Voilà. Merci petit à vous. Tiens, émotion. Du coup, j'ai oublié mon enchaînement. Hein.
2: Enchaînement.
0: Ouais, c'est du live. C'est du live.
1: Oh yeah.
0: Ben, moi, je vous remercie d'être là.
4: Avec plaisir.
5: On est là.
0: Il fait 35 degrés dans mon studio.
5: Ouais, t'exagères.
3: Ça sent super bon en plus.
4: Oui, ça sent le bonbon.
3: T'aurais pu me dire que c'était une émission sauna. Hein.
0: Et vous avez des ventilos en plus.
3: Oui, mais bon,
6: j'ai fait l'émission dans une salle de bain, voire une douche.
1: Ouais, moi, j'ai pensé à mon éventail, évidemment.
4: Et on peut rester le week-end.
0: Alors, c'est parti. Je vous propose un petit quiz spécial 99 marches de Radio Panique. Parce que là, il fait 35 degrés, voire 40, je dirais. Alors, question numéro 1. Vous pouvez répondre un par un. Hein. Quand on vous dit pour la première fois, oui, bonjour, c'est Radio Panique, c'est au cinquième. Quelle est votre première pensée? Cinquième, ça va? Il y a sûrement un ascenseur?
7: Voilà.
0: C'est haut quand même? Ou tant pis, je suis déjà là.
3: C'est haut quand même.
6: C'est une élévation spirituelle. Hein
5: ah ouais. Oui, tu marches vers le haut.
8: C'est que tu réalises pas la première fois. Hein.
3: Non,
6: on s'en rend pas compte les premières fois.
4: Tu dis, oh, ça.
1: Il est au courant que je me promène avec ma malle des Indes. Oui.
7: Que la force soit avec moi.
4: Et quand t'es en haut, tu te dis, mon Dieu, c'était quand même bien haut, hein.
1: Non, tu te dis plus rien, parce que ton cerveau n'est plus oxygéné.
4: Oui, c'est vrai, tu as raison.
8: Disons que t'as intérêt à demander d'être résident aux gens avant qu'ils voient les marches.
0: Tu vois, tu prends encore plus bas.
4: Il n'a pas encore récupéré.
0: Alors,
8: mets-moi plus fort.
0: À partir de quelle marche comprenez-vous qu'il n'y a vraiment pas d'ascenseur?
6: La deuxième. En regardant?
7: Parce que les escaliers, c'est pas que ça monte. Il y a un moment qu'il y a un blocage.
6: Oui, le spirale infernale,
7: voilà.
6: En fait.
7: Mais là, il y en a encore.
4: Au deuxième, tu te rends pas compte qu'il y en a encore trois.
7: C'est là.
4: Au deuxième, tu te rends pas compte qu'il y en a encore trois et que c'est que le début.
1: Oui, c'est ça. C'est vraiment au deuxième que tu te dis. Oui. Putain. Au deuxième.
4: T'as déjà fait 112 marches. Ouais.
0: Et sinon, à partir de quelle marche commencent réellement les bonnes ondes? À la 34e, la 69e, la 99e ou dès qu'on entend « Salut, entre !»
6: À la 105e.4, j'ai envie de dire.
0: Ah, oh.
1: Oh.
0: Waouh. Alors, selon vous, quel artiste a le plus souffert ici en montant les marches?
6: Baudouin.
0: Oui, alors...
8: Oui, c'est ça qu'ils me disent, en fait.
1: Bah, Wild Beach.
4: Oui, c'est récent, mais c'est vrai que ça devient plus dur pour moi. J'ai sur une jambe, c'est plus dur. Hein. C'était déjà pas facile à deux, mais avec une jambe, c'est moins facile.
3: Je sais pas qui.
0: Comment?
3: Qui ça, d'après toi?
0: Moi, pour moi, ouais. Celui qui a le plus galéré, ouais. Moi, je crois que c'est Benny B.
7: Oui, Benny B. J'étais en train de penser la même chose.
0: Moi, je crois que c'est Benny
6: B. Ça va, il a eu un petit jeu tout en haut.
4: Oui,
6: là,
4: il l'a fait qu'une fois.
6: Changer les idées, quoi. Un petit docteur Maboule.
7: Ah oui, mais la facture,
6: question sous pression, quoi.
1: Il a pu répondre à l'interview ou pas?
6: Oui, mais il tremblait.
4: Le lendemain, oui.
1: On lui a fait un petit lit sur le canapé.
4: On a dû le ranimer et tout, parce que c'était pénible.
0: Alors, quelle a été votre première pensée en entrant dans le studio?
9: Waouh.
4: Ah, c'est un vrai studio.
1: Il y a quand même beaucoup de stickers. Hein.
8: Putain, c'est haut.
4: Là, c'est haut, ouais.
0: Et combien
4: j'ai compris le mot panique quand j'étais en haut.
0: À votre avis,
6: joli.
0: Combien de personnes ont demandé? Mais vous n'avez vraiment pas d'ascenseur?
6: Ouais, tous, tous. Tous ceux qui sont arrivés en haut, ils ont dit.
4: Et combien ont dit achevez-moi?
1: Sur l'histoire de Radio Panique ou juste sur Saturday Night Panic?
0: Non, sur l'histoire de
4: Radio Panique. Sur l'histoire, c'est beaucoup de gens. Hein.
7: Mais même quand tu dis qu'il n'y a pas d'ascenseur,
1: ouais, tu t'imagines
0: pas. Je te crois pas.
7: La fois d'après, tu dis il y a l'ascenseur? Parce que tu es
1: vraiment
7: tu
1: pas.
7: Es,
1: oui.
7: Voilà, tu espères toujours.
4: La première fois, c'est pas grave. C'est la deuxième fois qu'il y a vraiment pénible.
7: Ouais, parce que là, tu sais.
1: Allez, moi, je dis 5458.
0: Ah oui, quand même.
1: Oui,
0: wow.
1: Qui ont demandé ça.
8: Moi, j'ai une idée. La prochaine fois qu'on te demande ça, tu dis bah si, juste là. tu montres une porte.
4: Bah oui, pourquoi t'as pas pris l'ascenseur?
6: Il était là.
0: Et enfin, après 8 ans de Saturday Night Panic, que représente finalement ces 99 marches?
1: Pas grand chose.
6: Ouais, les marches du bonheur.
4: Le firmament du samedi soir.
8: Il y en a un autre qui va devoir les faire, les marches.
7: C'est comme les pour les croyants, le Santiago, le chemin de Santiago de Compostelle.
4: La marche blanche.
8: Ouais, ça, ouais. C'est un pèlerinage, en fait.
4: Oui, un pèlerinage. Oui,
1: voilà. Mais là, tu
4: c'est Compostelle,
1: tu
4: en fait.
6: Radio de Compostelle.
4: C'est Radio Compostelle.
6: Radio Panique de Compostelle.
1: Toi, t'es déjà arrivé en haut. Là, t'entends que ça sonne. Tu dis, mon gars, franchement, je compatis.
7: Et tu as les visions. Voilà.
1: Non, mais ça fait partie de l'expérience. Ça nous manquerait si elles n'étaient pas là.
4: Et tu sais que t'aimes vraiment ce métier, quoi.
1: C'est clair, c'est une vocation.
8: C'est un métier.
4: T'es pas payé, mais c'est un métier quand même. Hein.
1: T'es pas payé, mais t'es payé en mollet renforcé.
4: Oui, en estime.
0: Ben merci en tout cas pour ces petits quiz en spécial 99 marches.
4: Et on reviendra.
0: Maintenant, un petit passage musical et puis on passera à votre chronique. Votre chronique, Marquise.
1: Ouh, très bien déjà, d'accord.
0: Toira, grave.
1: Oh, il me met Toira avant ma chronique. 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

0: 23h42, Toira, grave, c'est sur le 105.4 ou le 3W, radiopanique.org. Allez, c'est la DR de la saison.
1: Tu connais la marquise de Montpérou? Oui, un peu. Tu sais quoi, elle est de retour avec sa belle-mère.

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1: Merci, mon petit Baudouin. Bonsoir, les gueux. Ce soir, pour l'anniversaire de Saturday Night Panic, pour la dernière de la maison, de la saison, pour cet été caniculaire et ce solstice d'été, je suis votre liberté guidant le peuple. Oui, pour ceux qui nous écoutent sans l'image, vous savez ce que cela veut dire. Je porte un bonnet phrygien. Enfin, pas exactement. Je n'ai pas trouvé d'exemplaire de cette célèbre coiffe révolutionnaire. Je l'ai donc remplacée par un foulard rouge de Nanès. Liégeoise un jour, liégeoise toujours. Un ami indélicat a osé prétendre que c'était, je cite, « un prétexte pour me foutre à poil ». C'est mal me connaître. Comme si j'avais besoin d'un prétexte pour me dévêtir et pour détruire tous les efforts effectués par mon petit Baudouin pour augmenter l'audience sur la chaîne Saturday Night Panic. Soutenez-le, abonnez-vous à la chaîne, likez la vidéo et surtout, écrivez plein de commentaires sexistes sur la taille de ma poitrine. J'adore. Non, si je me présente à vous dans cet accoutrement, c'est évidemment en soutien à tous les jeunes gavroches belges qui défendent aujourd'hui le droit à une éducation de qualité pour tous, c'est-à-dire gratuite, où les plus fortunés payent pour les autres via les impôts. Eh oui, c'est moins sexy que ma tenue, mais c'est comme ça que ça marche. Malgré la forte mobilisation de ces jeunes, de leurs parents et surtout des enseignantes et des enseignants, la majorité au Parlement de la FOEB persiste dans la mise en œuvre de son décret-programme, portant le Minerval à 1 200 €, supprimant les repas offerts et rajoutant des heures non payées aux professeurs. Pas pour consacrer plus de temps aux élèves, non. Pour, à terme, supprimer des postes avec pour conséquence des élèves toujours plus nombreux et nombreux par classe, moins de temps pour s'occuper de chacun chacune et donc une éducation dépendant toujours plus des chances avec lesquelles les élèves partent dans la vie. Comprenez les moyens financiers de leurs parents. Mais pourquoi, face à une résistance aussi unanime, face à une grève aussi suivie, conduisant à l'annulation des examens, y compris par le sabotage des épreuves externes, la majorité persiste-t-elle ? Eh bien parce qu'elle applique le programme pour lequel elle a été élue. Et qu'importe si au passage elle piétine les règles de base de la démocratie, par exemple à tout hasard, laisser à tous les députés le temps de lire une loi avant de la voter. Et oui, je vous entends, les profs. Vous, vous aviez voté pour les gentils engagés qui vous avaient promis de faire des économies partout, mais pas sur vous. Non, mais ça, ce n'est pas une promesse de campagne. Hein. Ça s'appelle se porter volontaire pour être dindon de la farce. D'ailleurs, la majorité n'a pas tort. Aussi fortes que soient les mobilisations depuis 2 ans contre la réforme des pensions, du chômage, l'asphyxie de tout le secteur non marchand et l'économie de guerre, Dark Vadweaver a techniquement raison. Il met en œuvre les propositions pour lesquelles une majorité de la population belge a voté quand elle a voté proportionnellement pour ses partis. Ce n'est pas comme si vous étiez face à un Emmanuel Macron choisi par 1/5 de la population, vous. Bon. Alors, et ne venez pas me dire que c'est la faute aux flamands. Hein. Les parlements francophones et wallons sont bleus comme mes yeux. Cette chronique s'adresse donc à celles et ceux qui trouvent que rien ne va, mais qui répètent que les politiques, c'est tous les mêmes et qu'ils ne tiennent jamais leurs promesses. Alors déjà, les politiques actuelles tiennent bien leurs promesses de détruire le système social et la planète. Ensuite, quand on est sur une barricade, ou sur un piquet, ou dans un cortège, on est quand même plus crédible si on exige de nos élus qu'ils tiennent leurs promesses plutôt que de leur demander, alors qu'on vient de les élire, de ne pas faire ce qu'ils ont toujours dit qu'ils feraient. Il y a des limites au surréalisme belge, quand même.
2: Non.
1: Je me fais comprendre ou c'est décidément pas un sujet pour un samedi soir de canicule à 23h30 ?
3: Vous êtes mignons.
1: Allez, un exemple simple. Les congés payés de 1936. Bon, 90 ans ce mois-ci. Bon anniversaire, les congés payés. Certes, ils n'étaient pas dans le programme, ni en Belgique, ni en France à l'époque, mais en France, le gouvernement du Front populaire s'était engagé clairement à prendre des mesures sociales, et en Belgique, le Parti ouvrier était dans la majorité. Des deux côtés du Quiévrin, des centaines de milliers de grévistes les ont poussés à tenir leurs promesses. Et donc ça a donné les premiers congés payés. Donc, braves gens, même si la politique vous exaspère, même si vous ne voulez pas du tout vous en mêler, la prochaine fois, s'il vous plaît, votez pour des partis qui vous font des promesses, qui vous promettent de prendre soin de la population et de l'environnement. Et si les syndicats, dont c'est le boulot, je le rappelle au passage, tardent à les forcer à s'y tenir, les Gavroche et les Libertés s'en chargeront. Bon été, restez mobilisés à ceux qui luttent, même s'il fait très chaud. Et on se revoit la saison prochaine.
2: C'est la lutte finale.
0: Ouais. Merci Marquis.
1: Bravo.
0: Vous allez me donner du boulot là.
1: Magnifique.
0: Les croques de la Marquise, hein, c'est sur le 105.4 FM. Et évidemment, la playlist sur YouTube, Saturday Night Marquise. Merci Marquise, à la saison prochaine.
1: À la saison prochaine, mon petit Baudouin.

0: Le cinéphile préféré des féminites, il vous donne envie de regarder des films le dimanche matin, le dimanche après-midi, le dimanche soir. 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
1: Hello, hello, hello. Je vais vous parler aujourd'hui de Exit 8 ou Exit 8 parce que mon accent est catastrophique. Et donc, c'est un film japonais de Jinki Kawamura, producteur japonais de nombreux longs-métrages animés, dont Bakuman ou Your Name, pour les connaisseurs, décidé d'adapter un jeu vidéo indé au concept curieux et original. Il écrit le scénario et passe derrière la caméra pour mettre le film en image et qui renomme Exit 8. Exit 8. Un homme voulant sortir d'une station de métro, cherchant la sortie 8, se trouve pris au piège de couloirs, semblant se répéter les uns après les autres à l'infini. Très vite, il comprend qu'il ne trouvera le salut et la sortie qu'en examinant chaque couloir minutieusement à la recherche de la moindre anomalie. Si une anomalie est découverte, il doit faire immédiatement de demi-tour jusqu'à la jonction précédente. S'il ne remarque rien de différent, il peut continuer jusqu'au niveau suivant, jusqu'à la fameuse sortie 8 du titre. Mais le moindre oubli le ramène au point de départ, à un véritable casse-tête. De plus, il ne semble pas être le seul prisonnier de ces couloirs lugubres. Par cette mécanique simple et implacable, Kawamura nous entraîne aux côtés de son personnage, nous obligeant nous aussi à chercher ces fameuses anomalies

0: ou à l'inverse, en cas de réussite, le passage au level suivant nous donne un sentiment vidéoludique au spectateur. Chaque niveau représenté par un des couloirs de la station de métro s'enchaîne, se répète, se ressemble. Mais par un détail, une situation, un éclairage ou un angle de prise de vue nous semblent tous différents et cachent chacun un nouvel indice à prendre en compte. Exit 8, un thriller huis clos, au climat réalisé avec soin et intelligence, particulièrement torve et sournois, qui nous retourne les méninges et nous offre une expérience de cinéma telle Ring ou The Grudge, flairant bon à l'époque de la J-Horror. Exit 8, d'un couloir à l'autre, 4 à 4, 2 par 2, dos à dos, un pas avant ça, un pas recula, mais c'est toujours toi le chat. Et beau, t'as compris? Le chat.
1: Oui, j'ai compris. Merci Cinebitch pour la dernière chronique de l'été. On continue avec du mode sélector sur les ondes du 105.4. Et ensuite, on passera au mix. C'est le 105.4 FM, c'est Saturday Night Panic. 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

Minuit, vous êtes bien sur le 105.4 FM de Radio Panique. C'est Saturday Night Panique. On célèbre les 8 années avec vous sur le 105.4 ou le www.radiopanique.org. On va vous faire danser jusqu'au bout de la nuit. DJ sont là, DJ Mano Sinistra, DJ Francesco Pirro, Maya Cox, et je pense que c'est le moment du Saturday Night Panic Mix. Est-ce qu'il est prêt, DJ Francesco Pirro?

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1: Avec vous, toute une partie de la nuit. On commence avec DJ Francesco Pirro. C'est le moment d'embêter son voisin, sa voisine, en haut, en bas, à gauche, à droite. C'est le Saturday Night Panic Mix. Et on a 8 ans.

Minuit 10, c'est Saturday Night Panic. On est avec vous pour une bonne partie de la nuit. Hein. C'est un petit hold-up. On célèbre les 8 années de cette émission.

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104 FM. Minuit 31, j'espère que vous passez un très très bon moment. C'est le mix de DJ Francesco Firo. C'est Saturday Night Panic Mix. On est encore là pour une bonne partie de la nuit.

0: Sur 5.4 FM, Saturday Night Panic, saison 8. Et j'espère que vous passez un très très bon moment en notre compagnie sur le 3W ou le 105.4 FM si vous êtes à Bruxelles. C'est bientôt les vacances, mais vous avez prévu quoi en fait?
1: Absolument rien.
0: Non?
2: Oula. Alors moi je vais amener mon favori en Zélande pour le rafraîchir un peu. Mais sinon, la Marquise de Montpérou, le dernier stand-up de la saison, ce sera le 9 juillet à Mons, au CLAC. Donc c'est le CLAC Mons sur les réseaux sociaux.
0: Ouais.
2: Ensuite, le 18 juillet, je serai au cabaret Velvet House à Liège, dans ma chère Liège. Pareil, cabaret Velvet House sur les réseaux sociaux. Et ce sera moi la maîtresse de cérémonie ce soir-là. Donc, n'hésitez pas à réserver le cabaret Velvet House à Liège pour le 18 juillet. Pour la Marquise de Montpérou, c'est tout pour cet été. Après, pour Mathilde, ma comédienne, jusqu'à demain, elle jouera Fistule la sorcière au Sortilège. Si vous voulez des petites sorties familiales, n'hésitez pas à aller voir sur sortilège.be. Et enfin, elle aura quelques dates, Mathilde, avec la compagnie 4 saisons. Pareil, allez voir compagnie4saisons.be pour toujours des... Ça, c'est pour les petites sorties familiales. Voilà.
0: Enfin, merci, Marquise. C'est aussi la semaine prochaine, la dernière de la saison de Benzaiten.
3: Oui, tout à fait. La dernière de la saison. Et on reprendra à la rentrée, j'espère bien. Quoi.
0: Qu'est-ce qui est prévu? J'ai des nouveaux trucs pour cette nouvelle saison.
3: Pas encore. Laisse-nous déjà finir cette saison-là, tu vois.
1: Ne plus tomber dans l'escalier.
3: Ça serait aussi bien, parce que franchement, là, je souffre. Mais voilà.
0: Ah oui, c'est vrai que t'as fait une chute qui était pas mal.
1: On compatit.
2: Normalement, elle est censée ne pas pouvoir s'asseoir. Elle s'est assise avec nous pour faire l'émission. Je crois qu'on
1: elle
2: peut,
1: souffre pour nous.
2: On peut apprécier.
3: Merci beaucoup.
0: Merci de souffrir avec nous en direct.
3: Oui, merci. Merci tout le monde. Merci. Mais ça va aller. Vous inquiétez pas, ça va aller. Donc, dernière de la saison Benzaiten. Normalement, on aura une invitée avec nous. Donc, si tout va bien. Voilà. Pour bien finir la saison. Voilà. Sinon, l'été tranquille, passe l'anniversaire de Tite Light le 25 juillet. J'ai aussi le 4 juillet, en fait, on va peut-être faire une émission un peu spéciale au Festival du Podcast.
0: Ah, Festival du Podcast, ouais.
3: Tout à fait, donc une émission Benzaiten là-bas, au Festival du Podcast, pour clôturer en fait le festival. Donc évidemment, émission, et puis après un petit set à la fin, histoire de mettre les gens bien. Quoi. Voilà.
0: Ah, bah bien, mais tout ça c'est bien chouette. Hein. Donc toutes les infos sur DJ Angela aussi. Hein.
3: Tout à fait, tout sera repris sur la page, vous inquiétez pas, les liens, le clic, le pouf, le paf, voilà.
0: Voilà. Ah, bah merci. Bon, Max, rien du tout.
4: Si, quelques lives sur YouTube, Durumbas même.
0: Oui, même Durumbas, hein.
4: On est en backlog là, il faut qu'on y aille. Et sinon, on va se préparer pour la rentrée.
0: Ouais, on va bien se préparer pour la rentrée. Mais en tout cas, la musique continue à minuit 40 sur les ondes du 105.4, c'est le mix de DJ Francesco Pirro.

74 degrés dans les studios. C'était le mix de DJ Francesco Piro. Et vous êtes bien sur le 105.4. Il fait chaud. Mais la musique continue sur les ondes de Radio Panique.

0: DJ Francesco Pirro pour ce Saturday Night Panic Mix, dernier de la saison.
1: Ah, merci. Merci à toi. Fait chaud.
0: C'était bien sympathique. Des petites vacances quand même qui sont prévues pour toi ?
1: Oui, je pars le 4.
0: Ah,
1: le 4, et après, je reviens tout de suite, et après je te dirai le... Et après, mois d'août,
0: oui. Voilà.
1: Plage, mer...
0: Coquillages et crustacés.
1: Ouais, surtout crustacés, oui, beaucoup de crustacés. Miam, miam.
0: Eh ben, merci beaucoup à toi, Francesco Pirro.
1: Merci, et joyeux anniversaire à tout le monde.
0: Yay. Allez, on continue avec le mix de Maye Cox, mini 48, sur les ondes du 105.4.

Ah, t'es encore avec nous? Mais normal, c'est samedi soir et tu ne dors pas encore. Bah oui, c'est sur le 105.4 FM de Radio Panique ou le www.radiopanique.org. C'est le Saturday Night Panic Mix, minuit 58. C'est le mix de Mike Cox.

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1: Ouais. 1h10. C'est du live. J'espère que t'es bien en train de danser là, parce qu'il fait chaud là. Hein. 65 degrés. Sur les ondes du 105.4. Les 99 marches. 5e étage. La radio la plus haute. Et c'est le mix de Mayakox.

0: 1h28, 105.4 FM de Radio Panique. J'espère que vous passez un très très bon moment. Petit hold-up.
1: Ouais, on prend le studio.
0: On est là pour célébrer les 8 ans de Saturday Night Panic et j'espère que vous passez un très très bon moment.

1h35, 105.4 FM de Radio Panique. C'est un petit hold-up. C'est les 8 ans de Saturday Night Panic. On poursuit la soirée, évidemment. DJ White Beach on the mix. Et c'est sur le 105.4 FM de Radio Panique.

105.4 FM de Radio Panique, hein. 1h40, 8 ans, ouais, ça se célèbre sur le 105.4. C'est le mix de DJ Wellbeach.